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0: Moi, j'ai toujours eu l'impression que j'aurais pas le temps de faire ce que j'ai à faire. Puis le jour où je me suis aperçue que finalement, c'était bien, je pouvais. Alors là, maintenant, parce que là, je me suis dit, mais c'est important. Un jour, j'ai eu un déclic. Hein. En fait, c'est ça, c'est un déclic. Pas dû à l'âge, mais un déclic. J'ai attendu 70 ans là pour aller dans un institut de beauté. Moi, je me trouve à l'âge où je peux faire ce qui me plaît. Et ça, c'est vraiment très, très important. C'est parce que j'ai élevé des enfants. Ensuite, j'étais mamie, et quand il me reste du temps, c'est pour moi. De tout ça, j'ai le temps. Moi, alors, pour moi, la retraite, c'est surtout le temps. Le temps d'aller vers les autres, et le temps aussi, que je n'ai pas eu jusque-là, le temps de m'occuper de moi. Tiens, si je le faisais maintenant, parce que peut-être qu'un jour, je ne pourrais plus.
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3: Bonjour à toutes et à tous et bienvenue dans Y'a pas d'âge, l'émission de Radio Radio Plus qui s'intéresse aux évolutions démographiques de la société française et donc à tous les sujets liés au vieillissement de la population. Pour cette série d'épisodes, nous sommes allés à la rencontre de la dessinatrice toulousaine Delphine Panique qui a fait paraître fin 2025 aux éditions Misma, une bande dessinée intitulée « Vieille » qui croque le portrait d'une vieille dame seule et se plonge avec un humour grinçant mais beaucoup de tendresse dans sa vie de tous les jours. Il n'y a pas d'âge en compagnie de Delphine Panique, le premier des 5 épisodes de cet entretien. C'est parti. Bonjour Delphine Panique.
4: Bonjour.
3: Delphine, vous avez signé fin 2025 aux éditions Misma, la bande dessinée Vieille, qui est votre 11e album depuis la parution d'Orlando en 2013. Vieille qui compile des planches alors parues dans diverses revues, Bento, Nicole,
4: ouais,
3: Aristide, et planches qui sont autant de scènes de la vie quotidienne d'une vieille dame qui est donc la protagoniste de votre BD. Alors elle est très vieille. Quel âge elle a, cette dame Delphine Panique?
4: Bah justement, on ne sait pas quel âge elle a. Elle a l'âge que lui donne chaque lecteur. Donc voilà, elle a l'âge auquel on considère... Chaque personne, chaque individu va considérer qu'on est très très très vieux. Elle a cet âge-là.
3: Donc elle a, disons, elle est à peu près entre 80 et 90 ans en fonction de la façon dont elle est dessinée.
4: Voire plus. Je ne sais pas, moi je n'ai pas...
3: Peut-être une centenaire en puissance.
4: Pourquoi pas.
3: Alors, cette vieille n'a pas de prénom, Delphine Panique. C'est un personnage générique pour vous qui incarne cette partie de la vie hein,
4: Non, enfin, je ne l'ai pas pensé comme étant générique parce qu'elle est quand même très particulière. Hein, caractère à elle. Donc, je pense qu'elle ne ressemble pas quand même à tout le monde. Mais c'est vrai que le fait qu'elle n'ait pas de prénom, ça a laissé comme ça une forme d'anonymat que je trouvais intéressant.
3: Alors la première planche de votre BD insiste sur sa description physique, sa propre description, celle qu'elle fait d'elle-même. Donc elle a de la barbe, elle a des poils qui lui poussent sur le nez. Vous l'avez voulu très très moche, cette vieille Delphine.
4: Alors moi personnellement je la trouve pas très très moche, elle me plaît. C'est vrai qu'elle a un visage un petit peu particulier, on pourrait dire même un peu spongieux, voilà. Pour moi, c'était en fait ce visage très particulier. Il m'est venu assez rapidement quand j'ai pensé à ce personnage. Et après, pour moi, c'était un petit régal de la dessiner. Quand on fait une BD, en fait, ce personnage, vous voyez, dans ma BD, je l'ai dessiné des centaines de fois. Donc, on a intérêt quand même à aimer dessiner notre personnage. Et c'est vrai que ce côté, j'avais même plus besoin vraiment de dessiner les différents éléments de son visage. C'est juste un peu des traits vagues. Et puis voilà, elle est comme ça.
3: Elle se promène souvent avec son cabas, comme si elle allait ou qu'elle revenait en permanence du marché.
4: C'est ça.
3: Et ça, c'est une façon pour vous de nous plonger aussi dans son quotidien, cette vieille dame qui est évidemment très isolée, hein, qui est seule, mais qui sort effectivement faire ses courses, qui va au restaurant, qui va dans des bars.
4: C'est ça, puis qui vit chez elle, qui a une petite vie de quartier. Ouais.
3: Voilà, et qui effectivement, vous le disiez, est assez caractérielle. Alors, elle est même très caractérielle, puisque, bon, bien... il lui arrive parfois de cracher au restaurant dans l'assiette de ses voisins qui ne se moquent pas d'elle, hein, mais au contraire souhaitent l'inviter à manger parce qu'ils la prennent un peu, disons, en pitié. Elle a horreur de la bienveillance, hein, cette vieille dame. Hein,
4: Oui, mais bon, quand cette bienveillance prend une forme de pitié, justement, c'est ça aussi que je voulais montrer, c'est que c'est une bienveillance qui est pas forcément agréable. Là, en particulier dans cette scène, en fait, clairement, oui, cette famille, elle comprend qu'elle leur fait pitié, alors que avant qu'ils arrivent, elle-même, on est dans sa tête, et puis elle dit ah qu'est-ce que je suis contente d'aller manger au restaurant toute seule.
3: Oui, voilà, il faut repartir effectivement du début. Ouais. Elle vient déjeuner tous les jeudis dans un restaurant. Ouais. Elle vient déjeuner seule. Effectivement, elle est tout à fait contente de
4: oui, elle a bien apprivoisé sa solitude quand même.
3: Mais l'image qu'elle renvoie à cette famille qui vient, finalement, n'est pas si positive que ça, alors qu'on pourrait se réjouir précisément de voir une vieille dame venir manger au restaurant.
4: Oui, c'est ça, et ça la met en colère.
3: Et ça traduit le regard, vous pensez, que la société porte sur les personnes âgées, hein, sur les vieux, hein, il faut le dire.
4: Oui, peut-être un peu. Je vais pas parler de la société en général, hein, je vais parler pour moi parce que.
3: Mais à partir de cas peut-être vécus, hein, ou de scènes que vous avez vous-même observées.
4: Oui. Puis en plus, je voulais vraiment, en particulier dans ce livre-là, parler des vieilles femmes aussi. Voilà. Et je pense qu'il y a un regard qui est différent quand même entre les hommes âgés. En tout cas dans ce que je vois, qui peut-être par rapport à la solitude, c'est plus accepté, quoi, de voir, même chez les jeunes d'ailleurs, de voir un homme seul dans un bar, dans un restaurant. Alors qu'une femme, il y a toujours une petite interrogation comme ça, puis il y a toujours ce truc de se dire « Oh là là, la pauvre, elle est seule », ce qu'on n'a pas forcément avec les hommes. Et donc ça, c'est des choses que j'ai remarquées et ça m'intéressait de mettre un peu le doigt dessus.
3: Dans la même veine, il y a une scène qui se déroule dans un bar où elle prend un verre et où là encore, des clients à côté trouvent que c'est triste, effectivement, de voir une vieille dame seule en train de boire un verre. Vous avez une amie qui vous a fait un raisonnement comme ça un jour dans un bar en voyant une vieille dame. Ça a été aussi une source d'inspiration pour
4: Oui, tout
3: vous.
4: À fait. Oui. Ben voilà, cette histoire-là, c'est ce que j'allais dire. Ça, c'est vraiment du vécu pour le coup. Et à un moment, je fréquentais un peu un bar où il y avait régulièrement une dame âgée qui était toute seule au comptoir. Et je voyais dans mes fréquentations que tout le monde était presque la larme à l'œil, quoi, de voir cette dame. Alors qu'à côté, il y avait évidemment 4 ou 5 piliers de comptoir hommes et que ça ne provoquait pas du tout la même réaction chez les gens. Et c'est vrai que ça m'a beaucoup questionnée. Puis ça m'a émue aussi parce que je me suis dit, mais en fait... Pour cette dame seule, sans doute qu'elle est beaucoup mieux ici que seule chez elle. Peut-être du coup, j'ai soulevé un peu la question de l'alcoolisme, peut-être à boire en cachette. Et c'est vrai que ça faisait donc des années que j'avais envie de parler de ce sujet-là. Ouais.
3: C'est la fin du premier des 5 chapitres de notre entretien avec la dessinatrice toulousaine Delphine Panique, auteure de la bande dessinée Vieille aux éditions Misma. La suite de ce reportage, c'est évidemment à écouter dans le prochain épisode de cette série de l'émission Y'a pas d'âge, le programme de Radio Plus qui s'intéresse aux évolutions démographiques de la société française et donc au vieillissement de la population. Réalisation Nicolas Coulot, rédaction en chef Luc Magrina. 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
2: Bonjour à toutes et à tous et bienvenue dans Il n'y a pas d'âge, l'émission de Radio Radio Plus qui s'intéresse aux évolutions démographiques de la société française et donc à tous les sujets liés au vieillissement de la population. Pour cette série d'épisodes, nous sommes allés à la rencontre de la dessinatrice toulousaine Delphine Panique, qui a fait paraître fin 2025 aux éditions Misma une bande dessinée intitulée « Vieille » qui croque le portrait d'une vieille dame seule et se plonge avec un humour grinçant mais beaucoup de tendresse dans sa vie de tous les jours. Il n'y a pas d'âge en compagnie de Delphine Panique, le deuxième des cinq épisodes de cet entretien. C'est parti. C'est d'ailleurs à l'origine de ce projet une commande d'un ami éditeur qui vous a demandé de vous intéresser à un sujet de société.
3: Ouais, alors c'est un ami qui est auteur exactement.
2: Qui est auteur.
3: Mais qui est aussi directeur artistique d'une petite revue.
2: Voilà. Ouais. Et donc, vous avez tout de suite, spontanément, imaginé ce personnage de la vieille.
3: Ouais, elle est venue très vite, mais en fait, ça faisait très longtemps que j'avais envie de travailler sur une femme âgée comme ça. Ça me trottait dans l'esprit depuis longtemps, donc là, c'était l'occasion. Et c'est vrai que au début, donc, j'ai vraiment fait la première histoire sans penser que ça allait devenir un livre. Donc la première histoire qui fait 3 pages, au début, c'était censé être juste un one-shot quoi, pour cette revue. Et c'est vrai que, ouais, au niveau dessin, elle est venue très vite, cette petite boule. voilà. Et puis, je m'y suis attachée très rapidement aussi, à son mauvais caractère. Et très rapidement. Donc ensuite, à chaque fois que j'avais des demandes pour participer à une revue, eh ben, je reprenais ce personnage-là parce que je l'aimais bien. Voilà.
2: À propos de mauvais caractère, comment vous avez voulu la concevoir, la construire, l'enrichir? Est-ce que vous vous êtes dit, ça, ce sont vraiment des traits qu'il faut que j'approfondisse à chaque fois? Et de quelle manière le fait-on, Delphine Panique?
3: Bah, moi, ça s'est fait vraiment dans la longueur, parce que, donc, comme je disais, en fait, quand j'ai fait ces 3 premières pages, moi, je travaillais sur un autre livre à ce moment-là. Et donc, je faisais ça, voilà, c'était comme des pauses dans cet autre travail. Et en fait, le développement de ce personnage, il a couru sur des années. Donc au début, cette histoire de très mauvais caractère, voilà, comme je disais, je pensais faire quelques pages. Et donc j'avais envie qu'elle soit assez exécrable, mais en même temps qu'elle... comme une sorte de revanche, quoi, voilà, qu'elle sorte un peu. Elle est sans filtre, en fait. Et donc, petit à petit, quand j'ai commencé à développer ce personnage sur les mois qui passaient, les années qui passaient, ouais, il y a ce côté revanche qui est sorti de toutes les humiliations aussi. Bon, là, je parle aussi de moi, mais de toutes les femmes en général, qu'on peut vivre en tant que femme, que les jugements qu'on peut avoir sur nous aussi en vieillissant, ou par rapport à ces questions-là de solitude, on est tout de suite ramené des femmes qui vieillissent un peu, on est tout de suite rapidement un peu des sorcières, bon ça c'est historique. Voilà, donc j'avais envie que cette femme, elle incarne une espèce de rébellion par rapport à tout ça, même si elle est très très âgée. À un moment, elle en a marre, elle en a plein à foutre, et elle y va, quoi.
2: Et d'ailleurs, une des scènes au tout début de votre album, elle demande dans un supermarché à un jeune homme qui se trouve à côté de lui attraper le paquet le plus haut de la pile.
3: C'est ça.
2: Ensuite, elle en veut pas, mais c'est uniquement pour...
3: Oui, elle le dit, c'est juste pour le faire chier. Ouais. Oui, c'est ça.
2: Cette vieille dame, on la voit à la fois dans des scènes quotidiennes, mais aussi dans des scènes plus oniriques où elle rêve. Vous avez combiné à la fois ces deux univers. Et par ailleurs, elle est seule dans un monde où, à part elle, tout le monde est jeune.
3: Ouais, c'est ça, tout à fait. Et ça, donc les autres scènes, donc ça c'est venu en premier. En fait, j'ai fait ces scènes du quotidien où elle est très très très acariâtre comme ça. Et c'est vrai que au moment où j'ai décidé, enfin avec mes éditeurs, on a décidé d'en faire un livre. là, j'ai su qu'il fallait que je le développe, vraiment, ce personnage. Et peut-être que je remonte même un peu dans le passé pour montrer aussi contre quoi elle se rebelle, quelle a été sa vie et tout. Et donc là, je suis partie voilà, dans ces scènes où on est dans sa tête. Donc il y a des souvenirs, il y a du passé, il y a aussi beaucoup de rêves, de fantasmes. Voilà. Et j'avais, voilà, ce qui me permettait de complexifier considérablement ce personnage.
2: C'est la fin du deuxième des 5 chapitres de notre entretien avec la dessinatrice toulousaine Delphine Panic, auteure de la bande dessinée Vieille aux éditions Misma. La suite de ce reportage, c'est évidemment à écouter dans le prochain épisode de cette série de l'émission Y'a pas d'âge, le programme de Radio Radio Plus qui s'intéresse aux évolutions démographiques de la société française et donc au vieillissement de la population. Réalisation Nicolas Coulot, rédaction en chef Luc Magrina. 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

0: sur la peau, cet immense frisson bizarre.
1: La première fois que Kamad m'a amené Gilbert Bécaud à la campagne, je ne l'avais encore jamais entendu et je ne l'avais jamais vu. Et il m'a fallu réussir un dessin de lui pour son programme. Or, j'ai fait le portrait d'un premier communiant, d'un garçon très sage et sans la moindre fougue. Car c'est de la sorte qu'avec sa modestie, sa timidité, sa gentillesse, il se présentait à moi les yeux baissés. Ensuite, j'ai pensé à ce que m'avait raconté mon fils adoptif d'un pianiste fantastique et un peu fou, entendu à Montmartre, qui s'appelait Gilbert Bécaud. Et enfin, je l'ai vu et entendu moi-même, et ri de mon dessin de Sainte-Nitouche. Gilbert Bécaud, c'est la folie qui est le vrai miracle de l'enfance et que les grandes personnes cachent comme une honte. Il a eu le courage d'être excessif, ce que si peu de gens osent, et de se montrer tel qu'il est jusqu'au bout.
2: Gilbert, vous avez entendu ce qu'a dit Jean Cocteau, bien sûr.
3: Oui, il a dit que vous étiez fou.
4: Ben, j'en ai bien l'impression, oui.
2: Ben, un fou sympathique. Il a dit que vous étiez fou comme un enfant est fou. Alors, comment sont fous les enfants ?
4: Comme je le suis.
2: C'est-à-dire, alors, une chanson... Voilà, on va prendre d'abord le Gilbert Bécaud, fou, excessif. Quelle est la chanson folle de Gilbert Bécaud ?
4: Oh, il y en a beaucoup.
2: La plus folle.
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1: Depuis que j'ai entendu la chanson L'Absent, je sens autour de cette table qu'il y a un couvert qui manque, qu'il y a une chaise qui devrait être là, et je crois que L'Absent a existé.
2: Oui, c'était un ami à nous, c'était un copain, c'était Raoul Breton, l'éditeur, c'était un peu de mystère à ça, et Raoul Breton comptait énormément pour nous dans notre vie de chaque jour, et dans cette chanson, on chante la présence de cet absent.

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1: L'agenda de Radio Radio Plus vous recommande l'exposition Ivresse au musée Paul Dupuis jusqu'au 29 septembre. Le musée Paul Dupuis est le musée des arts précieux de Toulouse. Cette exposition montre comment l'alcool exerça une fascination ou provoqua des mises en garde au fil des siècles. Le parcours présente ainsi l'histoire des représentations du boire et de l'ébriété en France par le biais d'affiches principalement, mais aussi de dessins, d'estampes, d'objets et peintures issus des collections municipales. Il s'agit d'un voyage dans le monde de l'ivresse qui s'intéresse autant à la célébration du boire qu'aux discours de condamnation qui l'ont accompagné au fil des siècles. Le visiteur est ainsi confronté à l'évolution du regard porté sur l'alcool à travers l'histoire de l'art et des représentations populaires entre euphorie collective, rituel social, outils publicitaires et problèmes de santé publique.

Nous écoutions le chœur infernal, extrait d'Orphée aux Enfers, opéra d'Offenbach, créé en 1858 et révisé en 1874, interprété ici par le chœur et l'orchestre du Capitole sous la direction de Michel Plasson. L'exposition Ivresse, proposée par le musée Paul Dupuis, est visible jusqu'au 29 septembre à Toulouse. Le parcours est divisé en deux sections, boire et déboire. La première section explore les dimensions festives, symboliques et sociales de la consommation d'alcool. Des bacchanales antiques au café du XIXe siècle, les œuvres exposées montrent comment le vin et les spiritueux ont longtemps accompagné les célébrations religieuses, les banquets ou encore les moments de convivialité. Avec l'essor des alcools industriels au XIXe siècle, l'imaginaire publicitaire contribue à glamouriser la boisson, souvent incarnée par des figures féminines séduisantes sur les affiches et les images populaires. Cette esthétique de la fête et du plaisir contraste fortement avec les discours médicaux et moraux qui émergent à la même époque. La seconde partie de l'exposition met en lumière le basculement progressif de l'ivresse vers un sujet de condamnation sociale et sanitaire. Les artistes y représentent avec un réalisme de plus en plus cru les effets physiques et psychologiques de l'alcool dans un contexte marqué par l'augmentation massive de la consommation au XIXe siècle.

Nous écoutions Annie Cordy. Il s'agit de son premier succès. C'était en 1953. L'exposition Ivresse se poursuit jusqu'au 29 septembre au musée des arts précieux Paul Dupuy à Toulouse. Ivresse interroge les mécanismes sociaux et politiques qui façonnent encore aujourd'hui notre rapport à l'alcool, tiraillé entre campagnes de prévention, traditions viticoles et enjeux économiques. Une exposition essentiellement constituée d'affiches publicitaires qui propose un parcours au cœur des représentations liées à l'alcool.

0: Nous écoutions Boris Vian, Je bois, c'était en 1956. L'exposition Ivresse est visible jusqu'au 29 septembre au Musée des Arts Précieux de Toulouse, le musée Paul Dupuis. Une exposition consacrée à l'histoire des représentations liées à l'alcool, avec principalement des affiches, mais également des dessins, des estampes, des objets et des peintures issues des collections municipales. Outre les deux sections « Boire et déboire » qui découpent le parcours de cette exposition, une salle accueille la reconstitution d'un bar de la Belle Époque où sont rangés des verres, bouteilles, caves à liqueurs qui sont issus des collections du musée Paul Dupuis. L'exposition « Ivresse » jusqu'au 29 septembre au musée des Arts Précieux Paul Dupuis à Toulouse.
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1: Gilbert Bécaud, avez-vous un chanteur préféré?
2: Il y a en tout cas un chanteur que j'aime bien. Écoutez et essayez de deviner.

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0: Non, ce n'est pas moi qui essaie de ne pas chanter comme moi, non, c'est Jean-Claude Pascal. Vous pouvez constater qu'il a une façon bien personnelle de chanter mes chansons.
1: Et il ne chante que les vôtres ?
0: Non, il ne chante pas que les miennes, puisque c'est grâce à Julie qu'il s'est révélé comme chanteur.
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3: Oui, c'est vrai, oui, 60, 70, 80, 90 parfois même, eh oui. 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
3: Laisse-moi finir un peu la lecture, Francis. Là, ouais. Non, c'est important, merci. La maison, les planètes, tout ça, là, et oui, mais il faut que je... Tu vois, l'astre des honneurs, là, Jupiter, la planète de la chance. Oh, j'en apprends des choses en lisant ce bordel, là. Dis-donc. Ça va, tout le monde? Bon, allez, les enfants. Maintenant, il faut quitter les studios, là, maintenant, hein, si on va travailler. Ouais, c'est ça. Ben, on verra, hein, quoi. Allez, ça va, ouais. Ah, bonjour à tous et bonjour à toutes. C'est pas toujours facile, hein, le métier d'astrologue. On dit que ceci, cela, on peut, voilà, hein, selon, on voit... Non, on ne voit pas tout. D'ailleurs, c'est cette lettre, hein, qui nous arrive de Viviane JCKW8CR7. C'est un sacré nom pour Josiane. Et oui, Josiane qui nous écrit « Vous aviez presque tout vu. » Voilà, vous aviez presque tout vu. Oui, alors mon mari est parti. Oui, Josiane, ça, ce sont des choses qui arrivent. Vous savez, Josiane, là, c'est la vie. Hein, ça n'a aucun rapport avec l'horoscope, Josiane, ou avec les visions. Non, c'est la vie. Là. Mais non, ça, ils s'en vont et ils reviennent. Et puis c'est comme ça, je veux dire. Oui, donc apparemment, j'avais vu ça. Par contre, je n'avais pas vu Josiane. Mais oui, cette subite descente d'organes qui vous est arrivé, Josiane, et là, je m'en excuse. D'ailleurs, elle nous le dit, hein, Josiane, elle nous le dit. Vous voyez bien les choses, mais pas forcément tout. C'est pas mal, Josiane, CQVCR347C. Merci pour votre courrier, Bélier. Ah, Bélier, aujourd'hui, c'est marrant parce qu'on commence toujours par le Bélier, donc effectivement, on peut un petit peu disserter sur lui, mais là, aujourd'hui, Bélier, je vais faire très court. Très court parce que c'est la conjonction, hein, qui veut ça. Je vous en parlerai tout à l'heure de la conjonction, je ne peux pas la citer comme ça, mais Bélier, je peux vous dire que pour vous, c'est réglé pour la journée. Je sais, Bélier, vous passez une semaine particulièrement délicate, mais les beaux jours reviendront, rassurez-vous. Bélier, Taureau, aujourd'hui, c'est la journée du partenariat. Oui, Taureau, je vais vous tirer une petite carte parce que visiblement, vous allez être un petit peu occupé. Une association, entreprise, je ne sais pas ce que vous êtes en train de... Oui, vous montez un coffee shop, je ne sais pas ce que vous faites là, Taureau, en ce moment. Mais vous êtes en pleine affaire, et je vois le chemin pour vous sur cette carte. Taureau, si vous êtes en création de quelque chose, ou je me ventile avec la carte, si vous êtes en création de quelque chose, Taureau, allez-y à fond parce que vous êtes, c'est le bon moment. C'est le bon moment pour vous. Le Gémeaux, je vais aller vous chercher quand même une petite phrase d'un confrère parce que Gémeaux, vous me travaillez. Voilà. Votre imagination vous sera d'une grande fécondité. Ah putain, excusez-moi, mais alors là, non, je n'y crois pas du tout. Écoutez, je vais revenir vers quelqu'un d'autre. Vous éprouverez un besoin accru de contact et d'échange. Ça, je vais bien là. Oui, Gémeaux, vous avez besoin d'aller vous prouver, hein, d'aller vous tester aux autres aujourd'hui. Oui, vous n'avez pas une grande confiance en vous en cette journée. Vous allez aller chercher auprès d'autres justement ce qui vous fait défaut. Cancer, viras-tu? Cancer, rien. Cancer, hein? Eh oui, le cancer. Ah, ça, c'est la conjonction. Je ne peux pas la citer, la conjonction elle est très dangereuse, je la citerai à la fin, vous comprendrez pourquoi je ne peux pas la balancer comme ça. Par contre, le cancer ascendant béton cellulaire, je vous conseille d'arrêter les travaux. Je vous conseille d'arrêter les travaux aujourd'hui même, il y aura des défaillances dans votre produit, petit cancer. Allez, on va marquer une toute légère pause et puis on se retrouve dans cette conjonction dont je dois taire le nom, sinon le monde est l'apocalypse. Arrivons, hein, Francis? Eh, viens mon petit, viens, papa. Viens voir papa. Ah, le cancer. Et nous attaquons la deuxième tranche de cet horoscope par le lion, le lion, par le lion. Je ne parle pas lion, mais le lion aujourd'hui aura des choses à dire. D'ailleurs, il sera écouté, le lion, aujourd'hui. Pour une fois, on ne le regardera pas avec défiance en se disant qu'est-ce qu'il va encore nous dévorer. Non, non, aujourd'hui, lion, vous serez très écouté, vous serez même apprécié, lion. Profitez bien de cette journée, car ça ne durera pas. Je peux vous dire que les temps futurs vont être durs pour vous, lion. Donc prenez aujourd'hui tout ce que vous pouvez prendre. Vierge, ou petite vierge ascendant sac à main. Vierge ascendant sac à main, hein, on va se prendre la main dedans. Et oui, vierge, aujourd'hui, dans le pot de confiture. Vous avez fait quelques bêtises, vierge, dernièrement. Vous avez un petit peu joué avec le feu. Eh bien, aujourd'hui, vous allez en payer les conséquences. Les séquelles seront là, vierge. Eh oui, c'est cette conjonction terrible dont je ne peux dire le nom qui bouleverse cette journée horoscopale. Nous en étions à la Vierge. Eh bien, c'est la Balance qui suit. La baba, la baba, Eh oui, la baba, aujourd'hui, c'est ça. Aujourd'hui, c'est un coup à droite, un coup à gauche, la Balance. Alors, si la chance est avec vous, le coup à droite sera bon. Si la chance n'est pas avec vous, c'est le coup à gauche. Vous aurez mal visé, c'est ça, aujourd'hui, Balance. Aujourd'hui, c'est un petit peu le viseur. Écoutez, allez, hein, on va vous aider un peu, Balance. On vous aide pas souvent. Hein, vous savez que c'est un signe que je hais particulièrement. Hein, non, mais non, Francis. Non, non, ne prends pas pour toi. Oh, Balance, c'est quoi? C'est le rêve. Oui, c'est ça aujourd'hui, Balance. Vous rêvez un peu, mais la réalité va vous rattraper rapidement. Donc, soyez un petit peu en dedans, dans vos illusions. Le scorpion, le salaud de scorpion, j'ai envie de dire, car il m'a posé problème. Le scorpion m'a posé problème. Si vous êtes ascendant, notamment coquelicot, scorpion ascendant coquelicot, c'est pas le moment d'aller vous balader dans les champs. Moi, je vous l'ai dit, scorpion. Vous êtes attendu, donc méfiez-vous, même si votre optimisme se renforce. Eh bien, Scorpion, aujourd'hui, il vous fera faire profil plutôt bas. On marque une deuxième pause. C'est comme les lasagnes. Alors, vous allez mettre une couche comme ça, une fine couche de clic, et ensuite on remet une couche de vous allez voir ça. Ah, je vous l'avais dit, la couche, ça c'est la béchamel. Ça c'est la béchamel sonore. Ah, ça c'est bon ça, Sagittaire. Alors on parle de métabolisme pour vous, Sagittaire. C'est métabolisme, c'est le terme général. Sinon c'est, je vais le lire, ce sera sexuel. Aujourd'hui, pour vous, Sagittaire, la journée sera sexuelle. Homme ou femme, hein, garçon ou fille, il n'y aura aucun truc de ce côté-là. Notamment pour les ascendants, ascendant chaussettes sales. Sagittaire, ascendant chaussettes sales. Il faudra quand même penser à faire une petite lessive avant ce soir, hein, même si vous allez profiter crûment de cette journée. Et quand je dis crûment, c'est que vous allez en profiter, mais vraiment à fond. Hein, ça va être sale, mais ça va être bon. Allez, Sagittaire, allez-y, éclatez-vous bien. Capricorne, Capricorne. Vous savez quoi, Capricorne? Eh bien, je vais boire un petit coup à votre santé. Voilà, mais un petit coup, c'est pas... Hein, il est tôt le matin, on va y aller doucement. Ah, ça fait du bien, Capricorne. Oui, parce que ce que je vois pour vous, là, je vais... Écoutez, je vais vous le transformer en une seule carte, hein, Capricorne. Je ne peux pas tout vous dire parce que c'est affreux. C'est pourtant la lumière qui apparaît. C'est la lumière, mais qu'est-ce que vous allez souffrir pour y arriver, Capricorne, aujourd'hui? Oh, qu'est-ce que vous allez... En gros, hein, quelqu'un dirait, vous allez en chier. Eh bien oui, Capricorne, vous allez en chier. Verseau, oui, 8 minutes. Mais c'est parfait, j'ai l'impression que je suis là depuis 1972, le 13 janvier. Très exactement. Ah, nous sommes dans le Verseau. Alors, oui, le Verseau. Un peu de recul ne vous ferait pas de mal aujourd'hui, Verseau. Voilà, c'est ce que disent beaucoup de confrères. D'ailleurs, on s'est téléphoné hier soir, on s'est écrit, on s'est réunis parce qu'on avait un petit problème avec vous, Verseau. Oui, tout le monde revient à ça, vos facilités relationnelles pour tomber. Mais un petit peu de recul. Recul, attention, ne reculez pas trop parce qu'on ne sait jamais qui il y a derrière. Et vous n'avez pas de rétroviseur, Verseau. C'est votre petit problème. Vous ne savez pas prendre le recul. Alors, attention à vous. Aujourd'hui, petit Verseau. Et quand on dit petit Verseau, eh bien, on pense de suite à petit poisson. Oui, petit poisson qui, d'ordinaire, peut devenir grand. Mais là, aujourd'hui, le petit poisson, il va se faire croquer. Il va se faire croquer par les... Eh oui, par les plus costauds que lui. Combien? On va dire, ça va, oui, tout est bien. Non, c'est vrai. Aujourd'hui, poisson, même si vous avez trouvé votre petit élan, même si vous avez trouvé votre petite envie, eh bien, figurez-vous, il y en a d'autres qui l'ont trouvé plutôt que vous, et ce sera délicat. Et je vois effectivement une opération de l'appendicite à 18h30. suivante, si tu t'appelles Monique, que tu es poisson, que tu nais en 1944 et que tu es ascendant guépard. Ah, c'est pas toujours gay l'horoscope, non, hein, c'est ça, l'astre ne plaisante pas. Hein. Et pourtant, là, tous les matins, à 7h20, j'ai votre destin entre mes mains. Salut Francis, je suis bien habillé aujourd'hui. Hein. Oui. Ah, j'ai un mariage après. Oui, entre une chocolatine et un pain au raisin.

Quelle pinoche, du jour au lendemain c'est moche, j'ai perdu ma situation, mais j'ai trouvé fort heureusement une position que l'on m'envie, au poste radio fantaisie, c'est là que j'exerce mes talents, c'est moi le radio reporter, ça c'est un métier qui a du charme, d'abord presque toujours à l'air, mais je commence, oh quel vacarme, nous sommes mes chers auditeurs, à Auteuil un jour de grand stimule, il y a des incidents multiples, 30 chevaux et 300 000 joueurs, si vous n'êtes pas un idiot, pour les reportages en radio, écoutez Pipi, écoutez Pipi, écoutez Daniel Pinoche. Ce n'est pas toujours spirituel, mais ça parle d'un bon naturel. Écoutez Pipi, écoutez Pipi, écoutez Pinoche, Daniel. Allô mes chers auditeurs, mon micro est installé sur la tribune face à l'arrivée. Si vous le voulez bien me le permettre, je vais vous dépeindre les péripéties de la course. Tout d'abord, je dois vous signaler que monsieur le président vient d'arriver. Il est rasé de frais. Son entraîneur le tient par la bride. Pas le président, le favori, qui se rend au départ. Oui, car j'ai oublié de vous dire mes chers auditeurs qu'en ce moment, les chevaux se rangeaient sous les ordres du starter. Il y a un monde fou à la pelouse, au pavillon, au posage, quelle cohue, et des élégances. Je vous signale particulièrement la comtesse de Popotin, qui a une très jolie robe en toile d'emballage imprimé de toute beauté, avec un chapeau en acier chromé et une aubergine à la boutonnière. On fait vraiment des jolies choses. La comtesse est souriante, elle fait des petits signes amicaux de la main. Elle s'arrête un instant devant la rivière des tribunes pour un petit besoin très pressant. Pas la comtesse, non, la jument grise qui prend part à la course. Car j'ai oublié de vous dire, mes chers auditeurs, qu'il y avait dans la course une jument. C'est la jument du célèbre propriétaire brésilien. Si t'as du fric, planque ton pèse. Mais attention, le départ va être donné. Attention, les rubans se lèvent, ça y est, parti, ça y est. Ah ah, oh, splendide. Je vous signale, mes chers auditeurs, que c'est le cheval de 4 ans, Mou des pattes, qui prend la tête. Il est suivi par le bolide, par Tout du Beau, par la Mochée, par Jean sans peur, par Cache-Poussière, et c'est Bas du Train qui ferme la marche. Attention, attention, les voilà qui sautent à rivière. Ça y est, ça y est, ça y est, ça y est. Ah, Tout du Beau vient de tomber à la rivière. Son jockey en profite pour prendre un main de pied. Enfin, ça ne fait rien, les autres continuent. Ils ont sauté le Bullfinch, merveilleux, la rivière du 8, parfait, aucune chute à signaler. Ils abordent le dernier tournant. Je vous signale que le président est très, très intéressé par la course. Il ne quitte pas les chevaux du bout de ses jumelles. Il foie de la queue en sautant la dernière haie. Le favori, bien entendu. Mais attention, voici l'arrivée. Oh, splendide, dans un ruche magnifique, Mou des pattes, merveilleusement soutenu par son jockey, qui lui tend un morceau de sucre au bout de sa cravache, tire la langue et gagne d'une langue sur le poteau, battant le bolide qui est deuxième et Bas du Train à 3 longueurs. Allô, allô, le grand stip est terminé. Au revoir, mes chers auditeurs, ici Daniel Pinoche. Si vous n'êtes pas un idiot pour les reportages en radio, écoutez Pipi, écoutez Pipi, écoutez Daniel Pinoche, ce n'est pas toujours spirituel, mais ça parle d'un bon naturel. Écoutez...

0: allô mes chers auditeurs, voilà maintenant la grande consultation populaire, bien connue sous le nom de l'homme de la rue. Je vous rappelle que la question du jour est la suivante. Une jeune fille peut-elle avouer son amour à un jeune homme? Allons, y a-t-il quelqu'un dans la société qui demande la parole sur le sujet? Par ici. Monsieur, tenez monsieur, approchez. Parlez distinctement dans le micro, allez-y monsieur.
1: Allô. Ici Antoine Le Boudin, 24 rue du Hachis Parmentier à Pantin-sous-Bois. Voilà. Moi, j'estime que le... Que... Non. Moi, je veux dire que... Je crois que... Que les... Que... Non, non. Non, non. Moi, je veux dire que je pense que du... Que... Enfin, quoi, pour répondre à la question de Monsieur Pinoche, eh bien, je dis qu'une jeune fille qu'elle a le béguin, il n'y a pas de raison pour que les... Oh, évidemment. Oh, bien sûr, il y a de la réserve. Mais tout de même, dans ma Ford intérieure, et sans vouloir faire de polémique, de polémique, oui, merci Monsieur Pinoche, eh bien, j'ai la conviction nette et décachetée que c'est tout ce que j'ai à dire. Merci, monsieur, très bien, merci. Parfait, on sent que le sujet est étudié. Allons, qui demande encore la parole? Madame, approchez du micro, madame, n'ayez pas peur, par ici, allez-y, la jeune. Allô. Ici Madame Cloche, 63 rue de la Langue de Velours à Bécon-les-Églantines. Je dis bonsoir à Pépé, bonsoir à Cécile, bonsoir à Totoche et bonsoir à l'oncle Tapanard qui a des varices. Voilà, pour répondre à la question de Monsieur Pinoche, moi j'estime qu'une jeune fille qui est amoureuse, eh bien comme l'a toujours dit ma mère, bon chien chasse d'Horace. Alors dans ces conditions-là, comme le disait ma tante, à bon chat bon rat, tel père tel fils, et 20 fois sur le chantier remettez votre ouvrage. Alors du moment qu'elle aime, eh bien petit à petit l'oiseau fait son nid, rien ne sert de courir, il faut partir à point. Et Pierre Kirou n'avance pas mousse. Alors conclusion, à chacun son métier et les vaches seront bien gardées. Merci madame merveilleux. La Rochefoucauld et la Bruyère n'auraient pas trouvé ça, très bien. Allô, la grande consultation populaire est terminée. Ici Daniel Pinoche. Mais transportons notre micro un soir de loterie nationale. Il y a un monde fou dans la salle. On va bientôt tirer le gros lot. Les pupilles sont des vieux messieurs qui ont tous des grandes barbes blanches. Dame, c'est la 700 000e tranche. Ça ne nous rajeunit pas, bon Dieu. Écoutez bien, on n'entend rien. C'est signe qu'il y a un grand silence. Les boules vont leur va-et-vient. Allons, qui va saisir la chance? Ah, c'est le 24 601 qui gagne le lot de 12 francs 30. J'ai un 10e, joie délirante. J'ai 24 sous à toucher de main. Si vous n'êtes pas un idiot, pour les reportages en radio, écoutez pipi, écoutez Daniel Pinoche. Ce n'est pas toujours spirituel, mais ça part d'un bon naturel. Si je me suis trompé de numéro, écoutez.

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2: Bonjour à toutes et à tous et bienvenue dans Y'a pas d'âge, l'émission de Radio Plus qui s'intéresse aux évolutions démographiques de la société française et donc à tous les sujets liés au vieillissement de la population. Pour cette série d'épisodes, nous sommes allés à la rencontre de la dessinatrice toulousaine Delphine Panique, qui a fait paraître fin 2025 aux éditions Misma une bande dessinée intitulée « Vieille » qui croque le portrait d'une vieille dame seule et se plonge avec un humour grinçant mais toujours beaucoup de tendresse dans sa vie de tous les jours. Il n'y a pas d'âge en compagnie de Delphine Panique, le quatrième des cinq épisodes de cet entretien, c'est parti. Tout à l'heure, vous avez employé le mot de fantasme. Alors, on s'aperçoit que elle a quand même un appétit sexuel qui n'est pas éteint.
3: Elle a du désir.
2: Ouais. Elle a du désir. Ouais. Pourquoi pas avec de très jeunes hommes, puisque de toute façon, tout le monde est jeune, à part elle dans la BD, elle n'a
3: oui,
2: pas le choix.
3: C'est ça.
2: Vous avez une phrase qui est quand même particulière, vous écrivez, après l'inceste, les viols et le devoir conjugal, c'est un privilège de ne plus avoir de relations sexuelles, ce qui est paradoxal parce qu'elle en a envie quand même.
3: Oui, alors...
2: Et c'est par ailleurs un sujet
3: non,
2: tabou.
3: Non, c'est pas très paradoxal parce qu'elle en a envie, mais c'est vraiment de l'ordre du fantasme. On n'imagine pas, puis je pense qu'elle, elle n'imagine pas non plus qu'à un moment, elle va vouloir concrétiser avec ces jeunes hommes dont elle regarde les fesses dans la rue, quoi.
2: Les fesses, voire même un peu plus.
3: Voire même un peu plus, oui, oui. Et non, donc ça reste... ouais, je pense que c'est pas du tout contradictoire. Elle le dit, la fin de sa vie sexuelle. Enfin, on comprend dans cette phrase, d'ailleurs c'est la seule phrase du livre, je crois, où elle en parle, que sa vie sexuelle aussi a été contrainte. Et je pense encore une fois que c'est le cas de beaucoup de femmes âgées, mais encore aujourd'hui, hein, malheureusement. Et donc voilà, donc après elle crée sa propre vie sexuelle, entre guillemets,

0: parce que c'est, on est juste dans le désir, quoi. Elle regarde et puis elle se fait, elle s'imagine un peu des choses. Mais où là, pour le coup, c'est elle qui a le pouvoir, c'est elle qui a le pouvoir, puisque c'est elle qui s'imagine tout, qui se crée toute la situation dans sa tête. Et donc, il n'y a plus aucune contrainte, là.
1: Mais elle s'imagine éventuellement une aventure, mais avec un prince charmant, qui est un schéma quand même
0: Ouais, c'est ça. Ouais,
1: un peu
0: oui, bah,
1: standardisé.
0: oui, c'est ça, comme une petite fille qui s'invente des histoires avec un prince charmant. Enfin, c'est pas vraiment des princes charmants, c'est surtout des beaux jeunes hommes, quoi. Voilà.
1: Petite fille, elle a d'ailleurs elle-même une fille,
0: Ouais.
1: mais qui est également âgée à sa manière.
0: Oui, bah, qui est vieille aussi, hein.
1: Voilà, et
0: Ouais.
1: qui apparaît à un moment dans votre bande dessinée. On sent évidemment que la famille n'est pas particulièrement présente. Hein. Quand on dit qu'elle est seule, elle est vraiment seule, hein, cette vieille dame.
0: Oui, mais elle-même est assez odieuse avec sa fille, hein. Donc,
1: Oui, alors elle lui fait défiler. Alors la fille lui montre
0: oui,
1: sur
0: elle lui
1: son
0: montre ses
1: téléphone
0: photos de
1: portable.
0: vacances,
1: Voilà,
0: voilà, ouais.
1: elle s'en fout
0: Ce qui est
1: complètement.
0: sympa, voilà. Et la vieille, elle s'en fout. Dans sa tête, elle se dit, oh là là, sa vie est nulle, voilà. Donc, on sent, bon, on se dit, enfin, pareil, c'est encore du non-dit, mais je pense que le lecteur peut s'autoriser à se dire, peut-être que sa fille n'a pas hyper envie d'aller la voir très très souvent.
1: Une citation de Simone de Beauvoir, alors qui apparaît dans votre livre sous les traits d'un personnage totalement imaginaire, j'ai oublié le
0: Oui,
1: prénom.
0: c'est une petite chienne qui cite Simone de Beauvoir.
1: Voilà. Et cette citation, c'est dans son automne, dans son hiver, que la femme s'affranchit de ses chaînes. Alors c'est à la fois joli et terrible, c'est-à-dire qu'il faut
0: Ouais.
1: arriver à un certain âge pour enfin devenir ce que l'on est, c'est ça, ou pouvoir en
0: Oui, bah
1: profiter
0: ça
1: en tout cas.
0: c'est donc une citation très célèbre de Simone de Beauvoir, qui a, bon voilà, comme on le sait, énormément écrit sur ces sujets-là et de manière extrêmement intelligente. Et oui, effectivement, c'est aussi ce dont je parlais avant, cette idée de la sorcière, justement, de la femme qui vieillit et qui s'affranchit du regard des hommes, voilà, d'être dans la séduction et tout. Et à ce moment-là, cette liberté que prend la femme fait peur aux hommes. Mais voilà, c'est en se libérant de ce regard-là qu'elle s'affranchit, ouais.
1: Alors, il y a aussi des éléments qui scandent les différentes planches de votre ouvrage avec les questions à la con. Alors, ces questions à la con, ça va être ce que si tu pouvais changer quelque chose de ton passé, qu'est-ce que tu ferais ou qu'est-ce que tu referais, etc. Et puis, bien évidemment, il y a comment je vais mourir. Ça, c'est quelque chose qui revient souvent parce qu'évidemment,
0: Ouais.
1: il y a quand même l'inquiétude de ce qui se profile.
0: Ouais, elle pense beaucoup à la mort. Ouais. Elle pense beaucoup à la mort et elle imagine sa mort. Ce qui est, je pense, est un moyen. Je sais pas, moi, j'en suis pas encore là. Mais je pense qu'il y a un moyen peut-être d'appréhender les choses de manière un peu moins angoissée. Et donc, effectivement, il y a ces moments, ces apparitions d'une espèce de voix off. On ne sait pas trop d'où elle vient, cette voix. Est-ce que c'est une voix un peu démiurgique? Est-ce que c'est elle-même qui se pose des questions? Mais en tout cas, voilà, il y a cette grande question qui arrive dans sa vie. As-tu des regrets? Penses-tu avoir réussi ta vie? Voilà, peut-être des questions dont on se dit qu'on pourrait se les poser comme ça au seuil de nos vies,
1: Distance, oui.
0: ou pas, ou peut-être pas.
1: C'est la fin de ce quatrième chapitre de notre entretien avec la dessinatrice toulousaine Delphine Panique, auteure de la bande dessinée Vieille aux éditions Misma. La suite de ce reportage, c'est évidemment à écouter dans le prochain épisode de cette série de l'émission Y'a pas d'âge, le programme de Radio Radio Plus, qui s'intéresse aux évolutions démographiques de la société française et donc au vieillissement de la population. Réalisation Nicolas Coulot. Rédaction en chef Luc Magrina, restez à l'écoute sur le 106.8 et à très vite dans Y'a pas d'âge.
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0: Merci Georges Tabé et excusez-nous d'avoir forcé votre porte avec le micro de Paris Inter.
1: Mais je vous en prie.
0: En vous souhaitant de bonnes vacances, et nous vous disons à bientôt le plaisir de vous applaudir sur les scènes des musicals parisiens.
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0: Oui. Oui, absolument. Oui, excusez-moi, j'étais donc en train de consulter mes fiches. Oui, effectivement, oui, il nous manque, vous avez dit, la fréquence. Il nous manque la fréquence, c'est 100, combien? Ah, alors qui c'est qui connaît la fréquence? On se réveille, qui connaît la fréquence? Oui, très bien Raymond, 106,8. 106,8 pour les plus de 60, 70, 80, 90, 100, 110, je vous en mets 120, 130. Et pour 150, eh bien jusqu'à 150 ans, vous pouvez écouter cette émission, cette radio sur 106,8, Radio Plus.
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2: Bonjour à toutes et à tous et bienvenue dans Y'a pas d'âge, l'émission de Radio Plus qui s'intéresse aux évolutions démographiques de la société française et donc à tous les sujets liés au vieillissement de la population. Pour cette série d'épisodes, nous sommes allés à la rencontre de la dessinatrice toulousaine Delphine Panique qui a fait paraître fin 2025 aux éditions Misma une bande dessinée intitulée « Vieille » qui croque le portrait d'une vieille dame isolée et se plonge avec un humour grinçant mais toujours beaucoup de tendresse dans sa vie de tous les jours. Il n'y a pas d'âge en compagnie de Delphine Panique, le dernier des 5 épisodes de cet entretien. C'est parti. Comment vous vous êtes projeté justement par rapport à ces questions-là, par rapport à cette angoisse-là, dans la mesure où évidemment vous n'avez pas du tout le même âge, Delphine Panique.
3: Non.
2: Qu'est-ce qu'il a fallu se mettre dans la peau d'une vieille pour arriver à...
3: Ouais, un petit peu, oui, j'ai essayé de faire ça. Oui, j'ai essayé de faire ça. De toute façon, c'est ce que je... En fait, en réalité, c'est ce que je fais quasiment pour chacun de mes livres. Hein. Quand j'ai un personnage central, je vais passer énormément de temps à vivre, même en dehors des périodes d'écriture, à vivre un peu dans la tête de ce personnage et à me dire comment réagirait ce personnage. Et là, pour la vieille, c'était particulièrement plaisant, je dois le dire. Bon, alors, sur les questions de la mort et tout, c'était un peu... Voilà, ça m'a beaucoup questionnée. Mais par exemple, il y a eu un moment où, s'il m'arrivait par exemple un truc un peu contrariant dans mon quotidien, dans la rue, et je me disais, ah, comment elle aurait réagi la vieille? Et là, c'était très joyeux pour moi, parce que j'imaginais cette vieille en train de se mettre à insulter tout le monde, à leur cracher dessus, à faire tout ce qu'elle avait envie de faire sans filtre. Et c'était assez agréable d'être dans sa peau pendant quelques mois.
2: Elle est toujours vivante, cette vieille? Je veux dire, par là, est-ce qu'il peut y avoir une suite? Est-ce qu'on pourra retrouver éventuellement les aventures?
3: Je ne sais pas. J'ai pas la réponse. Moi, je n'envisage pas d'en faire une suite. Pour l'instant, après, je ne sais pas ce qu'il adviendra. Hein. Là, je suis sur d'autres projets. En général, je ne fais pas de suite à mes livres. Mais voilà, qui sait, peut-être qu'à un moment, j'aurais trop envie de revenir sur ce personnage. Mais voilà, ça, je n'ai pas la réponse. Est-ce qu'elle est toujours vivante ou pas? Je ne sais pas.
2: Alors, en tout cas, elle rappelle que dans Vieille, il y a vie.
3: Ouais.
2: Est-ce que, à la manière, et vous connaissez sans doute cette phrase de Groucho Marx, dans chaque vieux, il y a un jeune qui s'est demandé ce qui s'est passé.
3: Ah oui.
2: ça pourrait tout à fait lui convenir, non, à cette vieille dans son état d'esprit.
3: Ouais, tout à fait. Oui, tout à fait. Puis il y a beaucoup de moments, elle parle de son enfance. Ouais, et il y a beaucoup de moments où elle le dit aussi qu'elle est toujours la petite fille qu'elle a été ou la jeune femme et que en fait dans elle il y a plein de différentes personnes qui sont elle aussi.
2: Je me suis posé une question, Delphine Panique. À qui s'adresse ce livre? Est-ce que, alors déjà en termes d'âge,
3: ouais.
2: Parce que c'est très accessible à un jeune public, par exemple.
3: Ouais.
2: Comment vous, alors par rapport à ça, comment vous l'avez conçu, imaginé?
3: Alors moi, alors ça c'est pas du tout une question que je me pose. Enfin, je sais que je fais de la bande dessinée pour un public adulte ou adolescent, que c'est pas pour les enfants. Après, à partir de là, moi, je me pose jamais la question en faisant un livre de qui va le lire, parce que ça, j'ai envie de dire, ça ne me regarde pas.
2: Oui.
3: Ouais, c'est ça, ça m'appartient pas. Là, ce que je vois, puisque ça fait quand même quelques mois qu'il est sorti, c'est que j'ai beaucoup de retours en festival ou en dédicace, beaucoup de femmes. C'est assez drôle parce que j'ai énormément de femmes mettons, de mon âge, quoi, entre 40 et 50, qui me demandent « Ah, je fête les 40 ans ou les 50 ans d'une copine, est-ce que vous pensez que je peux lui offrir ou ça va la vexer ?» Donc ça, c'est un truc qui revient très souvent. Et moi, je leur dis « Non, mais en fait, ça va pas la vexer, parce que cette dame, elle a clairement pas 40 ou 50 ans. Quand on lit ce livre, on voit qu'à 40 ou 50 ans, on est extrêmement jeune par rapport à elle. » Et donc voilà, bon, beaucoup de femmes qui me font des retours, mais je crois qu'ils s'adressent à pas mal de monde. Et alors, j'ai une petite histoire là-dessus, quelque chose qui m'a particulièrement touchée, c'était au festival de Colomiers l'année dernière.
2: Festival de bande dessinée.
3: De bande dessinée de Colomiers, le fameux. Et, le livre venait juste de sortir, donc c'est la première fois que je signe ce livre. Et là, j'ai une très jeune femme qui se présente devant moi, et qui me dit, écoutez, j'ai lu le livre, j'étais bouleversée, ça m'a parlé, je me suis identifiée de manière très très forte. Et moi, surprise, je lui dis, mais excusez-moi, quel âge avez-vous ? Et elle me dit, j'ai 22, 23 ans, donc j'étais très surprise. Et en fait, cette jeune femme m'a dit, mais en fait, ça parle pas seulement des gens âgés, ça parle aussi des gens solitaires. Voilà, des gens introvertis, et voilà, bon, ça m'a beaucoup touchée, quoi.
2: Et est-ce qu'à l'inverse, vous avez de très vieilles dames qui sont venues vous voir en vous disant « je me suis tout à fait reconnue » ou « je me suis pas du tout reconnue dans votre personnage ».
3: Et non, ça, malheureusement, des dames un peu âgées, oui, j'en ai eu. Des dames très très âgées, je pense aussi que c'est pas tellement le public des festivals de bande dessinée ou des dédicaces de bande dessinée. Donc non, malheureusement, j'ai pas eu de retour.
2: Vous auriez pu recevoir une lettre, par exemple, ou...
3: Ouais, j'ai eu des retours de ma grand-tante, la sœur de ma grand-mère, voilà, qui est la seule qui reste dans ma famille de cette génération-là, qui est très âgée, pour le coup.
2: Qui a quel âge ?
3: Qui a 93 ans. Et qui l'a beaucoup aimé. Après, moi, je sais pas. Bon, ben, c'est la famille. Alors, je sais pas.
2: Ouais, si elle osait peut-être pas vous dire.
3: Je sais pas si c'est très objectif. Oui, c'est ça.
2: Bon, vous pourrez lui demander si elle insulte les gens dans la rue, si elle crache.
3: Ah non, elle fait pas ça du tout. Non, elle est charmante.
2: Merci beaucoup, Delphine Panic. Je rappelle donc les références de votre ouvrage Vieille paru aux éditions Misma. Merci beaucoup d'avoir été l'invité de.
3: Mais merci à vous.
2: C'est la fin de cet entretien avec la dessinatrice toulousaine Delphine Panic, auteure de la bande dessinée Vieille aux éditions Misma. Merci à vous, chers auditeurs, de nous avoir suivis. Y a pas d'âge est un programme conçu et réalisé par Nicolas Coulot, rédaction en chef Luc Magrina. Vous pouvez réécouter ou podcaster cette émission sur le www.radioradiotoulouse.net et toutes les plateformes de streaming. On se donne rendez-vous la semaine prochaine. D'ici là, restez à l'écoute sur le 106.8. Et à très vite dans Y'a pas d'âge.

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1: Isabelle Hesch, Jocelyne Boucaud, bonjour.
2: Bonjour.
1: Vous êtes respectivement, Isabelle, donc coprésidente d'Hold Up Occitanie, l'antenne toulousaine, chargée des relations extérieures. Et vous, Jocelyne, vous êtes également vice-présidente d'Hold Up Occitanie, chargée des coprésidentes, chargée des dossiers, projets spécifiques. On va en parler. Pour commencer, tout simplement, chacune pourra donner sa version, disons, de l'histoire d'Hold Up, mais on ne peut pas ne pas revenir sur la genèse de la création de cette association qui va, dans 2 ans, fêter ses 20 ans, si j'ai bien compris, Isabelle. Racontez-nous cette histoire.
2: Oui, alors c'est l'association Hold Up, tout court, c'est-à-dire que l'association parisienne, qui a été créée en 2008, ça va faire bientôt 20 ans. Et c'est une association qui a été créée par des membres de l'école des grands-parents, qui avaient fait l'école des parents, l'école des grands-parents, et à un moment donné, ils se sont rendus compte, alors c'est Marie-Françoise Fuchs qui a été la présidente qui a créé Hold Up, s'est dit qu'il fallait vraiment réfléchir sur la question des vieux et des vieilles dans la société. Donc voilà, c'est comme ça que ça a été créé en 2008.
3: Oui, avec un slogan qu'on a repris, vieux debout, vieux mais debout.
1: Et puis aussi, plus si jeune mais pas si vieux.
3: Voilà, ouais. C'est ça.
1: C'était donc un entre-deux, entre deux phases de la vie peut-être.
2: C'est-à-dire que ce qui est amusant, c'est qu'au départ, Hold Up, Paris, c'était des femmes et des hommes de plus de 75 ans. Et puis, finalement, en se disant, on rentre dans le grand âge, un peu avec cette idée qu'à partir de 75 ans, on rentrait dans le grand âge. Et en fait, maintenant, ça s'est beaucoup plus élargi. C'est-à-dire qu'on va plutôt vers des gens, même qui, à la retraite, se disent, j'ai envie aussi de mobiliser, de réfléchir sur tout ce qui se passe sur la vieillesse. Donc, l'association, ce que je voulais dire, c'est que l'association parisienne, comme c'est des gens qui venaient de l'école des parents et des grands-parents, est très fondée sur de la création de groupes de parole. Et que toute la réflexion, elle est toujours basée sur ce que pensent réellement les vieux et les vieilles de ce qui se passe et ce qu'elles vivent ou ce qu'ils vivent réellement sur tout un tas de sujets. Ah, ça, je crois que c'est le point fort de Hold Up, c'est ce côté groupe de parole et c'est très lié à leur histoire. Voilà.
3: Par rapport à des thèmes qu'ils fixent. Alors nous, on fait circuler la parole. Parce que c'est important justement que... Alors on veut aussi que les vieux changent de regard sur eux-mêmes et que la société change aussi de regard sur nous. Mais en ce qui concerne le changement de regard des vieux sur eux-mêmes, c'est important de ne pas perdre la parole. Et donc on n'a pas véritablement, nous, sur Hold Up Oc, des groupes de parole, mais on a par exemple une tertulia, une fois par mois avec un thème donné.
1: Donc une discussion.
3: Une discussion
1: un thème
3: libre.
1: Qui vient du langage taurin, oui. D'ailleurs.
3: Oui, c'est ça, exactement. Oui.
2: C'est tout
3: ça.
2: À fait ça.
3: C'est ça, on n'est pas à Toulouse par hasard. Voilà, et puis on a aussi un autre atelier qui s'appelle Contribution directe, ou sur des thèmes proposés par les adhérents, parce qu'on tient beaucoup aussi à ce que l'activité de l'association vienne aussi des adhérents. Que ce ne soit pas vertical, qu'on peut proposer, mais on sollicite beaucoup les propositions des adhérents.
1: Donc le cœur du fonctionnement d'Hold Up, c'est la parole, sont les groupes de discussion, alors à Paris principalement.
2: Mais nous aussi, c'est-à-dire qu'en fait, il y a deux choses. Jocelyne, tu disais changer le regard des vieux sur eux-mêmes. C'est-à-dire se dire que finalement, le fait d'être à la retraite, surtout ce mot, la retraite, un peu cette, l'idée de mise à l'écart, c'est de se dire on est toujours capable de faire un certain nombre de choses. Donc, avoir confiance un peu en ce qu'on est et ce qu'on sait faire, etc. Donc, c'est donner la parole et l'apprendre aussi. Et ça, c'est vrai que les thématiques... quelqu'un nous dit j'ai envie de faire un atelier sur la santé. Bon, ben, on a fait un atelier sur la santé, mais la personne qui nous l'a proposé, en l'occurrence c'était Luc, on a fait l'atelier et c'est lui qui le pilotait. C'est-à-dire qu'on n'est pas une association qui achète, entre guillemets, une prestation comme un club classique senior qui va dire, bah, tiens, je fais un cours de gym, un cours de ceci, un cours de cela, je vais faire un atelier d'écriture, un atelier... Et on demande à quelqu'un de l'extérieur de faire la prestation. Nous, on l'a fait nous-mêmes. Même si quelquefois c'est pas le grand spécialiste ou la grande spécialiste du sujet, cependant on le fait nous-mêmes et on apporte des éléments de réflexion qui sont de notre point de vue très importants parce que ça veut dire qu'on est en capacité de nous exprimer. Voilà, ça c'est le premier volet. Et le deuxième volet, c'est plus dans la société, être plus force de proposition ou de réflexion sur des grands thèmes qui sont liés à la vieillesse. Mais bon, peut-être on en parlera plus tard.
1: Absolument. Ouais. Vous vouliez rajouter quelque chose, Jocelyne ?
3: Oui, alors ça peut être lié à la vieillesse, mais ça peut être aussi plus large. Par exemple, on a participé, c'était il y a un an et demi, avec la fac en face, la fac de droit, à des marches exploratrices dans la ville pour voir un petit peu les sensations. On était avec des jeunes étudiants, il y avait des femmes d'un côté, des hommes de l'autre, et on était nous aussi représentantes des vieilles. Donc c'était intéressant aussi, on était un peu dans de l'intergénérationnel en fait, pour un petit peu discuter et échanger sur les perceptions de ce qu'on peut avoir dans la ville. Est-ce qu'on est en danger? Est-ce qu'on se sent bien sur telle ou telle place, à tel endroit? Enfin bon, c'était très très intéressant, mais on fait plein de choses.
1: Et qu'est-ce qu'il en est ressorti justement de cette marche exploratrice? Est-ce que les jeunes générations, par exemple, vous ont dit à la fin, ah ben oui, nous, on n'avait pas perçu que tel endroit de la ville pouvait être stressant ou dangereux pour une... Comment ça s'est passé? Qu'est-ce qu'il en est ressorti?
3: Eh ben, c'est plutôt l'inverse.
2: C'est l'inverse, oui.
3: Oui, c'est plutôt l'inverse. Tu veux...
2: Ben, en fait, c'était dans le cadre d'un travail du CODEV qui était une saisine du CODEV.
1: Le CODEV, on rappelle...
2: Alors, le CODEV, c'est le comité de développement. Donc, c'est un organe de Toulouse Métropole et c'est un organe, de démocratie participative, obligatoire, etc. Et là, il y avait une demande qui était les femmes dans l'espace public, le genre et espace public, je crois que c'était le vrai terme. Et donc, il y a une équipe de jeunes femmes assez remarquables qui ont pris en charge le thème, qui ont réfléchi à tout un tas de choses et ont décidé de faire une grande journée sur ce sujet et de faire ces marches exploratoires, plutôt d'ailleurs dans le quartier, par ici. Et c'était vraiment intéressant parce qu'on s'est rendu compte qu'on avait souvent les mêmes préoccupations. C'est-à-dire que, je prends un cas tout bête, mais vous prenez une rue, vous avez 3-4 poubelles sur la rue, nous, c'est pas forcément facile, il faut redescendre, enfin bon, voilà. Et pour des jeunes femmes ou des jeunes hommes, d'ailleurs, avec une poussette, et ben, c'est galère aussi. Donc, vous voyez, petit à petit, on s'aperçoit qu'en travaillant ensemble, on a un intérêt parce qu'on traite un peu des problèmes qui sont proches. Et ça, c'était vraiment étonnant de retrouver des proximités. Ouais. Par exemple, nous, on pouvait dire, ah ben moi, là, j'ai peur, mais je ne sors pas beaucoup. Il y avait une jeune femme qui était dans mon groupe, elle disait, ah là là, moi, j'ai très peur, là, quand je me balade la nuit.
1: Oui, mais ça, c'est la question, effectivement. Ouais, femmes dans l'espace public, mais vieux dans l'espace public. Bah, comment vous avez recoupé le...
2: Bah, c'était pas à l'origine vieux dans l'espace public. Mais ce qui était intéressant, c'est qu'on s'est rendu compte que dans les réflexions qu'on faisait en marchant, eh ben, ça se recoupait. C'est-à-dire, quand on disait... Moi, je disais, je ne sais plus ce qu'il y avait, je disais, ah bah tiens, il y a un truc idiot, c'est les toilettes. À un moment, je passe à côté des toilettes, je dis, ah, mais il y a des toilettes publiques, en plus, celles-là, elles sont propres. Et les gens qui étaient là, il y avait un jeune homme et il y avait une jeune femme qui me dit « Ah oui, non, mais c'est vrai, j'avais pas pensé, mais c'est vrai que pour nous, c'est pas facile, les toilettes, etc. » Alors que, bon, ça paraît anodin, mais cependant, on sait qu'à un moment donné, je sais qu'il y avait un projet d'enlever les toilettes parce que ça coûtait cher. Non, c'est plutôt bien. Enfin, vous voyez, c'est le genre de petites choses comme ça qui sont pas si petites que ça.
3: Oui, alors, on n'était pas dans le même groupe. Hein. Moi, j'ai pas eu du tout les mêmes sensations. Moi, j'ai été très étonnée parce que, bon, je suis du quartier. Oui, moi, j'ai pas peur.
1: On rappelle qu'on est dans plein centre-ville de Toulouse, dans le quartier de l'université, voilà, entre Arnaud-Bernard et le
3: Capitole
1: de l'Arsenal. Quoi.
3: Voilà, c'est ça. Et justement, dans mon groupe, il y avait beaucoup de jeunes femmes et elles étaient dans une sensation vraiment de d'insécurité. Et moi, ça m'a frappée parce que j'ai pas du tout cette sensation-là. Et je pense que c'était intéressant aussi à entendre, parce que c'est probablement aussi elles qui sont plus en danger ou en insécurité réelle dans la ville. Que bon, des personnes plus âgées, bon,
2: on sent moins aussi, ouais. Peut-être.
3: Oh, enfin, ça, non, quand remarque, même, non.
2: Non, c'est vrai. Non. C'est vrai.
3: Non, non. Mais moi, c'est ça la leçon que j'ai retenue. C'est de me dire, il y a une génération qui subit de plein fouet quelque chose d'une évolution sociale que je n'ai pas vécue à ce point-là.
1: Ouais. Je reviens sur un élément qui est mis en avant dans l'histoire de la création d'Hold Up, c'était que l'association s'adressait aux personnes autour de la deuxième étape de la retraite. Ouais, ouais. Mais vous disiez aujourd'hui, Isabelle, que cette catégorie-là s'est élargie, avec peut-être un rajeunissement aussi des adhérents. On a une vision aujourd'hui plus extensive de l'entrée en vieillesse.
2: Oui, oui. Enfin, je pense que, en tous les cas, je ne sais pas si c'est une vision extensive, mais c'est que des gens qui nous rejoignent à Hold Up, que ce soit ici ou à Paris, il y a des gens plus jeunes. Et par contre, ce qui est intéressant, c'est quand il y a des gens plus âgés, par exemple, c'est vrai qu'on est dans une période où on va avoir des centenaires, beaucoup plus de centenaires, etc. C'est-à-dire que c'est un phénomène de société incroyable, cette histoire de la vieillesse. Du coup, par exemple, à Paris, il y a des groupes spécifiques de gens qui ont plus de 90 ans et qui se posent un certain nombre de questions qui, nous, pour le moment, ne nous intéressent pas. Mais ce qui est intéressant avec Hold Up, c'est que c'est ouvert. Donc on dit, même on a eu des jeunes, mais l'idée des jeunes, c'est plutôt ils vont nous aider à faire une étude, une recherche, etc. Mais c'est vraiment un collectif de personnes âgées, de vieux et de vieilles, qui ont envie de faire des choses et de réfléchir surtout à ce qui se passe dans la société vis-à-vis de nous, mais aussi dans la société globalement.
3: Oui, mais Isa, en même temps, c'est quelque chose qui nous traverse parce qu'on a un certain nombre aussi d'adhérents qui sont plus âgés, qui ont dépassé les 80, voire qui abordent les 90 ans et qu'on ne voit plus.
2: Bah oui.
3: Et donc, on est en train là vraiment de réfléchir sur comment continuer à les intégrer et continuer à faire que on puisse rester en contact et qu'ils puissent rester en contact avec nous.
1: Vous ne les voyez plus pour des questions de perte d'autonomie ou parce qu'ils sont lassés, je ne sais pas.
3: Non.
2: Ceux qui sont lassés, je dirais que c'est pas grave, c'est-à-dire qu'ils sont c'est leur allant choix, pour nous, ça, mais c'est pas grave. Chose. C'est un choix. Par contre, on sait qu'on a des adhérents qu'on connaît qui peuvent plus venir parce qu'ils sont dépendants et donc ils peuvent pas venir à nos réunions, etc. Alors on a essayé d'en faire une fois chez eux, mais c'est pas si simple que ça. Ouais. Donc voilà. Mais c'est vrai qu'il y a toute une palette d'activités qu'on mène au sein de Hold Up qui évolue. Par exemple, je prends un exemple qui était on a fait du théâtre, on a joué deux pièces de théâtre. Et c'est venu un peu comme ça, par hasard. C'est-à-dire qu'on n'a jamais dit « Hold Up, c'est un atelier de théâtre ». Non, c'est un jour, quelqu'un est venu nous voir, une jeune metteur en scène, en nous disant « Voilà, je voudrais recueillir des paroles de vieux, je veux faire une pièce, qu'est-ce que vous en pensez ?» Et on a pu le faire. Et là, on l'a fait. C'est ça qui est aussi, je trouve, chouette, c'est qu'on n'est pas bloqué dans une thématique, dans une activité. C'est juste que s'il y a une envie, qu'elle nous paraît cohérente, voilà, parole des vieux, c'était vraiment cohérent pour nous, ça nous parlait et ça nous paraissait logique, ben on y va. Et ça, c'est chouette parce que c'est de se dire, on y va, ça veut dire qu'on peut le faire. Ça paraît idiot, mais c'est, à un moment donné, on se pose des fois des questions sur notre mobilité, etc. On se dit, on peut le faire, et ça, c'est cool.
1: Je reviens sur un des slogans de l'association dont on a parlé, hein, plus si jeune mais pas si vieux. Est-ce qu'aujourd'hui, et je vais vous poser la question en faisant écho au groupe de la Ménardière qu'on est allé voir dans le cadre de cette émission, est-ce que vous avez l'impression qu'on est vieux plus jeune parce qu'on s'interroge davantage sur ce que ça va devenir plus tard, puisque à la Ménardière, il y a alors il n'y en a pas beaucoup, mais quelques sociétaires qui n'ont pas encore 60 ans. Alors, c'est encore jeune. Est-ce qu'on se projette déjà, est-ce que vous avez la sensation depuis quelques années qu'on se projette plus facilement sur cette réflexion-là face effectivement au tsunami de vieux qui va arriver? C'est une expression qu'on emploie beaucoup dans la presse aujourd'hui, on y reviendra à propos du plan grand âge qui a encore été une fois ajourné, mais voilà, est-ce qu'on est décomplexé par rapport à ça? Isabelle.
2: Je ne sais pas si on est décomplexé. Je crois que le cas particulier de la Ménardière, c'est aussi c'est le côté habitat participatif, collectif, c'est-à-dire qu'avec l'entraide, etc. Alors, c'est quand même particulier et c'est vraiment très, très, très, très intéressant. Si on prend nos cas, ton cas particulier, si je prends mon cas particulier, c'est vraiment après ma retraite. Et un beau moment après ma retraite que je me suis dit, je sais que j'ai écrit à Hold Up Paris en leur disant, mais il n'y a pas un Hold Up à Toulouse, etc. Mais c'était bien quelques années après ma retraite. Donc j'étais au-delà de 60 et quelques. Donc voilà, je ne sais pas. Ça, je ne sais pas. Moi, je n'ai pas tellement remarqué ça.
3: Moi, je pense qu'au regard des discussions et des débats qu'on peut avoir, moi, je crois qu'il y a encore quand même quelque chose de tabou autour de cette question de l'âge et que je crois que dans nos têtes, je peux dire nous, on recule encore véritablement la réflexion sur cet homme-là. Je crois qu'on ne se sent pas trop vieux quand on entre à Hold Up. C'est au fur et à mesure du temps qui passe que la question peut se poser et que donc on peut avoir des questionnements sur ça, mais moi je pense que pas trop.
1: Je vous pose cette question parce que depuis quelques années Antoine Decaune a créé la revue Vieux. Patrick Mahé ici qui est le correspondant local du Conseil national autoproclamé de la vieillesse, rien que ce titre-là montre que bon, on n'a plus honte d'être vieux d'une certaine manière, et la revue Vieux donc créée par Antoine Decaune montre que bon, on peut tout à fait assumer ça et presque le revendiquer. Ça vous paraît pas être un changement évidemment positif?
3: Ça oui. Revendiquer, c'est pour ça qu'on dit vieux et qu'on assume le terme vieux ou vieille et qu'on veut pas se faire appeler senior. Ça, c'est aussi une de nos particularités. Oui, je pense sur la revendication à être que vieux, c'est pas une tare. Que vieux, c'est un état de l'aventure humaine. Mais oui, ça je pense que oui.
1: Ça a un peu changé.
3: Ah oui, ça a changé.
2: Oui, ça a un peu changé. Ça, oui. Mais parce que le fait est que les gens sont quand même plus physiquement en forme et donc plus et osent prendre la parole. Mais c'est vrai que par contre, la revue Vieux, moi, ce qui m'amuse, c'est que c'est des jeunes qui d'un seul coup découvrent qu'ils sont vieux. Et ça, je trouve ça drôle, parce que quand j'ai entendu Decaune, puisqu'il avait une interview, ça me fait rire. Je lui dis, ah non, mais mon gars, tu découvres que t'es vieux. Bah ouais, bah, c'est ça la vie.
1: C'est presque rock'n'roll, ça va devenir tendance.
2: Mais moi, je trouve ça émouvant en plus, parce que c'est comme s'il avait cette idée qu'il serait toujours jeune. Puis d'un coup, moi, j'ai vu une interview de lui, c'était drôle. Et bon, mais voilà. Mais à Hold Up, bon, bah, on est peut-être pas. Enfin, si, on est rock'n'roll quand même, mais je sais pas, j'ai l'impression que quand même. Ça arrive après la retraite, quand même, cette question de... Et c'est vrai que la Ménardière ou l'habitat participatif, c'est autre chose. C'est la volonté d'être dans un endroit qui est sur des échanges, etc., avec un habitat où il y a de la coopération entre les gens. C'est quand même une autre chose.
1: Et une interview d'Antoine Decaune qu'on peut, entre autres, retrouver sur le site d'Hold Up avec toute une batterie de vidéos différents thèmes qui sont mises en ligne. D'ailleurs, pour revenir aux activités d'Hold Up, que ce soit à Toulouse ou à Paris, le comité scientifique, il faut quand même en parler, ça c'est très important. Au-delà des ateliers, des discussions, il y a quand même aussi des recherches qui sont menées, Isabelle.
2: Oui, alors c'est des recherches qui sont menées. Alors là, c'est beaucoup Paris qui fait ça, parce que là, il y a le comité scientifique qui est piloté encore par Marie-Françoise Fuchs, où elle associe des chercheurs, etc. Et il y a un groupe qui travaille avec l'Europe sur toutes ces questions, sur l'âgisme, enfin sur aging et tout ça. Donc ça, effectivement, et ça leur permet de réfléchir à des thématiques qu'on pourra traiter ou travailler. Par exemple, il y a eu un travail sur les EHPAD, mais ça s'est fait avec les adhérents. C'est-à-dire que ce sont des adhérents qui vont en immersion et on rencontre à travers l'étude qui est faite avec des chercheurs, des gens qui aident, qui sont financés pour le coup pour travailler ça. Et là, Paris a les moyens de faire. Mais nous, on est associés à ce genre d'études. Sur la question des solitudes, puisque vous voyez, la question de la solitude, des solitudes, des adhérents qu'on ne voit plus, nous, on s'en rend compte on en a parlé avec Paris. On sent que Paris va vraisemblablement essayer de travailler sur ces sujets-là. Alors, avec, c'est une question de moyens après. Mais pareil, je prends aussi un sujet qui est le permis de conduire, hein, l'histoire du nouveau permis de conduire, parce qu'il y, y a une personne de Hold Up Paris qui fait partie du groupe de l'équipe sur la sécurité routière pour apporter la parole des vieux sur ce sujet-là, c'est-à-dire qu'est-ce que ça va avoir comme effet, qu'est-ce qu'on peut faire, quelles sont les préconisations notamment, et puis qu'est-ce qu'on peut dire sur le type d'examen, etc. Donc vous voyez, là, c'est les gens qui travaillent sur la sécurité routière qui se disent, tiens, il y a hold-up, on va les associer à la réflexion. Vous voyez, donc ça, c'est... Et le comité scientifique, nous, on n'y est pas en tant que Toulouse, mais c'est vraiment une équipe qui existe depuis le début, avec cette volonté que quand il y a des recherches sur des sujets, que ce soit, qu'il y ait une rigueur scientifique.
1: Donc la réflexion est en cours de route.
3: Elle va commencer.
2: Pour nous, elle commence à Toulouse. Pour Paris, c'est moins... Il y a beaucoup de transports en commun, enfin, etc. Mais ça me fait penser qu'on a un slogan qu'on partage aussi avec le CNAV, c'est rien pour nous sans nous. C'est-à-dire qu'effectivement, souvent, et c'est ce sur quoi ou contre quoi on se révolte un peu, c'est de se dire attention, arrêtez de vouloir notre bien, quoi. Alors là, le permis de conduire, c'est le bien de la société, mais on ne prend pas le gaz hilarant, là, on ne prend pas le truc, on n'est pas spécialiste de ça. Or, il y a beaucoup d'accidents qui sont liés à la vitesse, etc. Souvent, les gens, les personnes âgées, surtout en campagne, ils font le même trajet, c'est-à-dire des petits trajets, parce que c'est obligatoire, aller faire des courses, des choses comme ça. Ça ne veut pas dire qu'il n'y a pas de risque, hein. Mais l'idée, c'est de se dire, attention, il faut qu'on soit présent. Et là, ce qui est bien avec Hold Up, je dis Paris, auquel on est souvent associé sur certaines études, etc., c'est qu'on part toujours de la réflexion, de l'analyse, etc., des vieux, même les enquêtes qui sont menées. Par exemple, il y a une très grosse enquête qui a été faite par Paris, à laquelle on a participé, qui s'appelait « Quel lieu de vie pour nos vieux jours ?» Ça, c'est un gros travail où il y a eu plus de 1000 réponses. Et c'est intéressant parce que là, il y a le comité scientifique qui dit comment se fait l'enquête, quel questionnaire. Enfin, vous voyez, ça, c'est la puissance d'analyse, de réflexion de Hold Up Paris. Et puis après, il faut être présent dans les institutions, au niveau national, au niveau du ministère, sur tout ce qui est la solidarité, la vieillesse. Enfin, bon, bref, il faut être les mutuelles. Enfin, vous voyez, il y a plein de choses qui nous concernent et souvent on nous met à l'écart parce qu'on est trop, voilà, on est vieux, donc bon, quand même, les pauvres petits, on va s'occuper de... Ben non, vous occupez pas de nous. Nous, on veut pouvoir parler.
1: Très bien.
2: Enfin, c'est pas qu'on le fasse très bien, mais au moins on a des choses à dire. Bavarde comme on est, vous vous rendez compte.
3: Mais moi, il y a une idée de slogan qui me vient là. Rien pour nous sans nous, mais rien contre nous sans nous aussi.
2: Ah oui, c'est vrai aussi.
3: Je pense qu'il faut, faire les deux.
2: Oui, t'as raison, c'est vrai.
1: À propos de réflexion et d'actualité, quelques mots sur le report, le nouveau report du plan Grand Âge. Quel est votre sentiment, Isabelle Hesch, sur cette...
2: Moi, j'ai l'impression que le plan Grand Âge, finalement, quand je suis arrivée Hold Up, on en parlait pas mal. Puis d'un seul coup, on n'en a plus du tout parlé. Puis après, ça devait sortir, là.
1: Alors, il faut le rappeler, qui est un serpent de mer des deux mandats d'Emmanuel Macron,
2: voilà,
1: puisqu'il l'avait annoncé en 2017 ou 2018, je crois, et puis que ce plan a été constamment ajourné. Et la dernière justification en date, c'est le départ de la ministre qui était chargée de cette question. Voilà, je vous ai interrompu, mais...
2: Non, mais vous avez raison de repréciser. Mais c'est vrai que le plan Grand Âge, c'est quand même des réflexions à mener sur, la vieillesse, la grande vieillesse, qu'est-ce qui se passe, la fin de vie aussi, ça c'est des réflexions qui sont importantes. Donc il y a tous ces sujets-là, et puis la prise en compte du financement, c'est-à-dire le fameux cinquième risque de la grande vieillesse, comment on va financer cette dépendance qui coûtera forcément très cher, et du coup, qu'est-ce qu'on fait? Et là, pour le coup, j'ai l'impression que ça... pas facile parce que ça va heurter. Il y a l'histoire de la sécurité sociale, la loi sur le
1: alors voilà, justement, en 2020, une nouvelle branche a été créée au sein de la sécurité sociale, donc sous l'égide de la Caisse nationale de solidarité pour l'autonomie, qui préconisait la création de 500 000 solutions de logement intermédiaire d'ici 2050, donc ce qui est quand même colossal.
2: 500 000, et puis aussi, j'ai entendu récemment, alors j'ai plus le nombre en tête, mais d'aide à domicile, de service à la personne, pardon, et je ne sais plus le nom, mais c'était faramineux, on les a pas. Donc vous voyez, ce plan, c'est un peu l'idée qu'on va, faire quelque chose, il va se passer quelque chose, ça va être pris en charge, ça va être financé, mais à mon avis, je pense qu'on ne sait pas comment ça va être financé. Enfin, je ne sais pas si tu es d'accord avec moi, mais moi j'ai l'impression, d'ailleurs... Je n'ai pas vu dans Hold Up depuis quelque temps des prises de parole sur le sujet. Hein.
4: Non, moi, je pense...
1: J'en beaucoup.
4: Oui, je pense que dans la...
1: Rapprochez-le.
4: Je pense que dans la... on n'est pas dans une période favorable au développement de ce plan, parce qu'effectivement, ce que tu disais, hein, ça suppose des moyens et que, en tous les cas, je ne sais pas si on les a pour ça, on les a pour pas beaucoup de choses en ce moment. Donc, et je ne sais pas non plus au niveau politique quelle est la priorité faite à la question de l'âge et du grand âge. Je ne sais pas du tout si c'est une priorité.
1: Alors justement, est-ce que d'après vous, c'est une question de manque de moyens ou est-ce que c'est une question de manque de moyens et d'absence de réflexion?
4: Moi, je dirais absence de... En tous les cas, retard, peut-être pas absence de réflexion, retard sur la réflexion. Manque d'ambition politique. C'est vrai qu'on est... Alors bon, on va s'engager sur des choses plus personnelles, mais on est quand même assez échaudé. Si on prend... Alors ça n'a pas à voir avec les vieux, mais par exemple la santé mentale des jeunes.
2: Bah oui.
4: Où on en est là aujourd'hui, alors que c'est un fait social et une priorité absolument...
1: Avec des hôpitaux psychiatriques qui sont sursaturation.
2: Des sursaturés,
4: enfin bon, c'est
2: des gens dans la rue.
4: Donc je sais pas. Moi, je crois que je crains que ce soit du bricolage.
2: Ouais.
4: Mais bon, faisons confiance en l'avenir. Mais enfin, voilà,
2: avec un risque de nous culpabiliser. C'est ça un peu. C'est pour ça qu'aussi de nous culpabiliser en disant mais vous rendez compte. Ça me fait penser au fric dingue, mais de dire, ben, vous rendez compte ce que ça va coûter. Et c'est vrai que c'est un problème. Moi, je pense beaucoup tout ce qui est service à la personne. C'est-à-dire qu'il y a un besoin d'aide. Il va y avoir un besoin énorme en termes de recrutement. Sauf que on a du mal à recruter parce que c'est souvent des métiers mal payés, etc., etc. Donc on se rend compte que ce truc, c'est énorme. C'est-à-dire, comme vous dites, c'est un serpent de mer, parce qu'à chaque fois qu'on commence à regarder ce serpent-là, eh ben on prend... Enfin, j'ai l'impression que les politiques prennent peur. C'est pour ça que nous, on se dit, bon, ben, on essaye de réfléchir à des solutions. Les solutions d'habitat, tout un tas d'idées qu'on essaye d'avoir... sur ce sujet. Et puis en plus, ça a percuté ce qui s'est passé autour des EHPAD. Donc en plus, il y a la question, qu'est-ce qu'on fait de tous ces lieux de vie qui existent, qui ont coûté certainement de l'argent, et comment on les fait évoluer, par exemple. Donc vous voyez, il y a tellement de choses, moi, je trouve, dans ce plan grand âge, et puis dans le financement de ce plan-là, que... Je suis sûr qu'il y a d'autres priorités.
1: Avec le risque éventuel que ce ne soit que des acteurs privés qui tentent de s'emparer de ce marché-là, qui est encore une fois considérable. Ouais. Juste un dernier chiffre qui est donné par l'INSEE, mais d'ici 2050, il y aura 700 000 nouveaux seniors, alors vieux, puisque c'est le terme senior, 700 000 nouveaux vieux en perte d'autonomie d'ici 2050.
2: Voilà,
1: donc ça donne une idée du chemin.
2: Donc 700 000, ça veut dire en termes de services, combien de personnes? J'ai entendu ça à la radio l'autre jour. Je me suis dit, il en faut 700 000, il y en a 200 000. Quoi. Donc, comment on recrute Voilà, ça, on ne sait pas. Enfin, je pense que ça va être difficile. Alors, c'est pour ça que nous, on pense qu'il faut réfléchir, agir à des solutions. C'est-à-dire que, par exemple, Paris réfléchit et nous, il pense à la solution, par exemple, d'un habitat hybride. C'est-à-dire de se dire, est-ce que ça doit être maintien à domicile parce que ça coûte moins cher. Est-ce que ça doit être EHPAD? Est-ce que ça doit être ça? C'est-à-dire essayer de trouver des solutions un peu plus, comment dire, plus fines, plus douces dans les intersections entre les différentes solutions. Parce qu'on s'aperçoit que, ben, à un moment, on dit « Ah, c'est fini, l'appartement, c'est plus possible. » Alors, on arrête l'appartement, hop là, on va à l'EHPAD. Réfléchissons à des nouvelles transitions, à des solutions qui existent ailleurs. En Belgique, ils font beaucoup de choses. Enfin, vous voyez, il y a une jeune équipe, là, Oustalada, qui était sur la table ronde, qui cherche à monter des solutions, des projets d'habitat différents. Bon, ben, nous, on a envie d'être au courant de tout ça et puis d'essayer de participer, d'amener notre grain de sel, si je puis dire.
3: Je voulais revenir sur la culpabilisation. Ça a déjà commencé. C'est-à-dire qu'on considère, ça y est, hein, ça sort au niveau de l'analyse. La place des vieux de notre génération, les boomers, on a eu une vie extraordinaire. On a les patrimoines les plus importants depuis jamais. Et donc, il faut qu'on paye quelque part. Il faut que... voilà.
1: C'est bon, vous vous êtes gavé, donc maintenant...
3: C'est ça, c'est ça. Donc la culpabilisation, elle est déjà là.
2: Oui.
3: Donc, c'est un peu l'expectative, on ne sait pas.
1: J'ai fait le tour des éléments que je voulais évoquer avec vous. Est-ce qu'il y a des points importants que j'aurais oublié de soulever, que ce soit par rapport à l'association ou par rapport à d'autres sujets d'actualité, puisque je vous ai vu avec différentes notes. Donc voilà, s'il y a des éléments que vous souhaitez aborder, on peut tout à fait le faire.
2: On a une réflexion aussi sur la question de la santé. Parce que c'est vrai que, par exemple, on a commencé une étude, bon, elle évolue un peu de façon sur, par exemple, le lien entre une pathologie et l'agisme, c'est-à-dire la discrimination sur l'âge.
3: C'est une recherche. Hein.
2: Et c'était une recherche, oui, c'était une recherche, effectivement, avec l'INSERM, etc., sur les lombalgies. Donc, vous voyez, on a aussi, je pense que c'est aussi intéressant de se dire qu'on peut participer en tant qu'association Hold Up à ce type de travail, ce type de recherche. Et souvent on est contacté par des jeunes, alors soit par exemple on a une jeune thésarde là qu'on a vue au département qui est vraiment intéressante, qui dit bah, tiens, j'aimerais bien échanger avec vous, continuer à travailler avec vous pour avoir votre parole et essayer de comprendre comment ça fonctionne. Donc vous voyez, ça c'est, moi je trouve que ça c'est un point important qu'on ne retrouve pas forcément ailleurs, dans d'autres associations, c'est ce côté de volonté de réfléchir, d'essayer de trouver des solutions au-delà des ateliers qui sont chouettes, parce que c'est bien, parce qu'on se rend compte, parce qu'on se connaît, parce que voilà, bon, voilà. Et puis parce qu'on fait ce qu'on a envie de faire. Voilà. Hein? Mais il y a aussi cette volonté de réfléchir. Et sur des sujets qui sont certes les nôtres, mais pas que, parce que c'est des sujets de société. C'est-à-dire que là, il y a une réflexion que Paris fait sur les relations entre les grands-parents et les générations Z. Ils nous ont demandé si on pouvait un peu réfléchir avec eux, comment ça se passe, comment... Bon, vous voyez, c'est une question de vieux, c'est une question de comment il y a des liens qui se font dans la société entre les différentes générations. Et ça, c'est chouette. Voilà.
3: Oui, ce n'est pas une vision corporatiste.
1: Hein. Ce n'est pas encore un métier.
3: C'est ça. Mais c'est vrai aussi que, par exemple, on est intéressé, on a des liens très étroits avec ICOP et puis le Gercontopol. Et on nous a demandé aussi si on pouvait demander à nos adhérents de participer. Voilà.
1: Alors, ICOP, on rappelle, c'est un grand projet de technologie de pointe, hein, de sciences de pointe, qui est mené donc à l'Oncopole de Toulouse, sous l'égide évidemment du CHU.
3: CHU. Oui, donc, c'est pas l'Oncopole.
1: C'est donc sous le programme LSEG. Hein, donc
3: oui, c'est ça, exactement.
2: C'est un des grands, un pôle de recherche universitaire. Qui est vraiment, il n'y en a pas tant que ça en France. Hein, donc,
3: oui, donc on est, alors c'est pas qu'on est à l'affût, mais en tous les cas, là aussi, c'est important de porter notre vision des choses et ce qu'on peut avoir à dire ou nos interrogations aussi. Hein, parce que
2: je pense à un truc aussi, de ce qu'on fait aussi, qu'on essaye de faire autour de la santé, c'est aussi échanger de nos expériences. et nos parcours. Par exemple, il y a un grand projet de l'équipe avec Cynthia Fleury, tout ça, les équipes parisiennes sur le savoir patient. Et donc là, on a un groupe qui réfléchit à comment être au cœur, comment est-ce que le patient peut être au cœur, alors pas maîtrisé, mais au cœur de son parcours santé. Et là, c'est vraiment intéressant parce que ça veut dire comment on peut être acteur, c'est-à-dire au cœur, mais surtout acteur de son parcours santé, avec cette idée de tout ce qu'on appelle la paire aidance, c'est-à-dire que les patients s'aident entre eux parce qu'on voit bien toutes ces associations de diabétiques, de ceci, de cela. Ben, nous, on est un peu aussi dans ça, c'est-à-dire qu'on n'est pas sur une pathologie, mais on est sur le fait de vieillir et d'échanger, de partager, d'être dans cette aidance, parce que c'est ça qu'on fait d'une certaine façon, mais de façon inconsciente. On ne le dit pas vraiment, mais moi, je trouve que ça, on le fait. Enfin, je ne sais pas si tu es d'accord avec moi, mais ça, c'est un truc qui me frappe, c'est que petit à petit, il y a ces espèces de « oui, attention, il faut faire ça, plutôt ça ». Enfin bon, il y a ce côté un peu échange sur notre propre parcours de santé.
3: Oui, moi j'ai envie de dire aussi, grâce à Hold Up, et depuis que je suis à Hold Up, sur la question du savoir patient, moi j'ai beaucoup, beaucoup bougé, beaucoup appris, et j'ai plus du tout la même attitude avec les médecins.
1: Alors expliquez-nous.
3: concrètement. C'est-à-dire que s'il y a quelque chose que le médecin ne semble pas comprendre, je me dis pas dans ma tête, bon, bah, il veut pas comprendre, il s'en fiche, etc. J'explique. J'explique les difficultés liées à mes pathologies, parce que j'en ai plusieurs, enfin, peu importe. Et j'essaie d'instaurer le dialogue et je remarque que ça fonctionne. Bon, sauf si on peut tomber sur quelqu'un d'obtus, mais franchement, partager et aussi, on va dire, aider le médecin quelque part au diagnostic, je trouve que c'est quelque chose qui fait partie aussi de cette énergie, moi, que m'a donné Hold Up, et puis aussi un petit peu des instruments d'analyse aussi pour ça. Et je trouve que c'est extrêmement important.
1: Isabelle Hesch, Jocelyne Boucaud, merci beaucoup d'avoir participé à cette émission.
2: Merci, bon courage pour le montage.
3: Merci à vous.

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0: enfin un esprit qui vous intrigue. Je ne parle pas de moi. Bien évidemment, je ne parle pas de moi, parce que sinon, ça aurait duré beaucoup plus longtemps, j'aurais pu... la voix, tout ça. Bon. Enfin, Radio Plus, ça va vous parler.
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À l'origine, Just a Gigolo était un tango. Composé à Vienne en 1929 sur une partition signée Leonello Casucci et des paroles du librettiste autrichien Jules Brammer, il a été enregistré le 22 août 1929 par l'orchestre de Dajos Bella et le chanteur Kurt Mullard. Le morceau, rapidement promu succès international, a été traduit dans de nombreuses langues. André Maupré en a fait le texte français, interprété par la chanteuse Irène Bordoni, et Irving Kesa en a signé les paroles anglaises. Aux États-Unis, c'est Luis Prima qui en a fait un air mondial en 1956, lorsqu'il ajoute à la suite du morceau originel « I ain't got nobody ». Il donne un nouveau rythme à l'ensemble, qui sera repris en version guignolisée par le chanteur de Van Halen, David Lee Roth, en 1985.

Surfing USA, The Beach Boys, 1963. C'est Chuck Berry qui a signé la musique de Surfing USA. Non qu'il l'ait composée pour les Beach Boys, mais parce que la chanson des frères Wilson reprend à la note près la partition de sa chanson Sweet Little Sixteen. Mais laissons son musicologue. Surfing USA est la première chanson inspirée par l'esprit surf, un véritable annuaire aussi, puisqu'elle reprend une quinzaine de spots, principalement localisés en Californie, mais aussi à Hawaï et en Australie. Del Mar, Santa Cruz, Sunset Beach, Manhattan Beach, où on peut laisser glisser la planche sur la crête des vagues. La chanson parle de soleil et de plage, et pourtant, c'est un groupe écossais, plus habitué à la grisaille et au crachin, qui va en faire la reprise la plus délicieuse et inspirée de Jesus and Mary Chain.

Simon & Garfunkel sont bénis des dieux. Ils viennent de décrocher le pompon avec The Sound of Silence et sortent dans la foulée leur deuxième 45 tours. Mrs. Robinson. En 1968, la chanson est choisie par les producteurs de Hollywood pour illustrer le générique du film Le Lauréat, Bingo Again, et radia sur les charts. Le titre sera le fer de lance de leur album Bookends, un tube dans tous les pays du monde occidental, repris bien sûr par tout le monde, et en 1992 par The Lemonheads, un des plus fiers représentants américains de la vague grunge.

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2: Ce soir, sur la place, grande séance de cinéma, glamour avec la belle Gloria Parson, l'héroïste avec le célèbre et audacieux Jim Parker et son cheval Dixie, de l'aventure et des galopades dramatiques.

0: 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Aujourd'hui, L'espion qui m'aimait, 10e opus de la série des films dont James Bond est le héros, produite par IOM Productions. Et c'est la 3e fois que Roger Moore incarne James Bond. Le film est sorti en 1977. Il a été réalisé par Lewis Gilbert. La musique a été composée par Marvin Hamlisch. Quelques mots sur la genèse du film. Il est adapté du roman The Spy Who Loved Me, écrit par Ian Fleming et paru en 1962, mais le film ne reprend que très peu d'éléments du livre. Dans le film, James Bond fait équipe avec l'agent soviétique Anya Amasova pour retrouver des sous-marins nucléaires russes et britanniques qui ont mystérieusement disparu. Leur mission les conduit à affronter un ennemi redoutable, Requin, un géant réputé indestructible et armé d'une mâchoire en acier aussi coupante qu'un rasoir. 007 devra également affronter Carl Stromberg, l'employeur de Requin. Stromberg veut se servir des sous-marins nucléaires qu'il a volés pour détruire le monde et créer une cité sous-marine. La pré-production du film a été retardée pendant près de 3 ans. Harry Saltzman a dû céder ses parts de la société mère IOM à United Artists. Des problèmes juridiques sur les droits d'adaptation des romans de Ian Fleming sont alors survenus. La phase de production du film a dû également être rallongée en raison de la difficulté de trouver un réalisateur. Steven Spielberg, alors en pleine post-production des Dents de la Mer, a été approché par les producteurs. Guy Hamilton était cependant le mieux placé pour réaliser le film, puisqu'il avait déjà été réalisateur de Goldfinger en 1964, puis Des diamants sont éternels, Vivre et laisser mourir et L'homme au pistolet d'or en 71, 73 et 74. Les 3 films qui ont précédé L'espion qui m'aimait. Mais Guy Hamilton préféra saisir l'opportunité de réaliser Superman en 1978, film qui sera finalement mis en scène par Richard Donner. Lewis Gilbert, qui avait réalisé On ne vit que 2 fois en 1967, 10 ans auparavant, réalisera L'espion qui m'aimait. Survient ensuite un problème au niveau du scénario à la suite d'un procès remporté par Kevin McClory face à Ian Fleming. Le personnage de Blofeld ainsi que le spectre ne peuvent être utilisés à l'écran. Kevin McClory menace en effet de poursuivre en justice le producteur si ces 2 personnages apparaissent dans le film car il déclare en être le créateur. Toute référence à cela doit alors être supprimée. Albert Broccoli, producteur, approche de nombreux auteurs pour travailler sur le script. C'est finalement Richard Maybaum qui se charge du scénario en essayant d'y incorporer les idées des auteurs. Le scénario original de Maybaum faisait état d'une alliance de terroristes internationaux attaquant le QG du Spectre et voulant établir le nouvel ordre mondial. Cependant, cela n'a pas été conservé. Lewis Gilbert intègre alors comme co-scénariste l'écrivain Christopher Wood. Lewis Gilbert souhaite alors se rapprocher des romans et s'éloigner du style Sean Connery. Le producteur, Albert Broccoli, demande alors à Christopher Wood de créer un méchant avec des dents d'acier, inspiré par un personnage nommé Aurore, qui figure dans l'un des romans de Fleming. Christopher Wood va créer le personnage de Carl Stromberg, qui sera substitué à Blofeld.
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0: Le tournage débute en août 1976 et se termine en janvier de l'année suivante. Les scènes sous-marines montrant la Lotus amphibie, les maquettes du pétrolier Liparus et celles de l'Atlantis, qui est le repère de Stromberg, ont été filmées à Nassau, aux Bahamas. Les scènes d'intérieur se déroulant au Mojaba Club, dans le bureau de M, ou encore dans le train ou sous la tente de Hussein, ont été tournées au studio Pinewood en Angleterre, comme de coutume. Celles se déroulant à l'intérieur du pétrolier Liparus ont été tournées dans une nouvelle annexe de Pinewood, spécialement créée pour l'occasion et inaugurée en 1976. La scène d'action à ski du pré-générique a été tournée en réalité sur le mont Asgard en terre de Baffin au Canada. Plusieurs scènes ont également été tournées en Égypte, au Caire, à Luxor, au bord du Nil, à Karnak, etc., ainsi qu'en Sardaigne, à Malte ou encore au Japon, mais également en Suisse. L'idée du QG sous-marin de Stromberg, Atlantis, fut inspiré par l'exposition internationale de 1975 tenue à Okinawa au Japon, où le public s'enthousiasma pour une ville flottante baptisée Aquapolis. Au final, le scénario de ce film est quasiment identique à celui de On ne vit que 2 fois, En 1967, il a simplement été transposé au monde sous-marin. Dans ce film, James Bond devient la première personne à piloter un jet ski sur le grand écran. Selon Roger Moore, les autorités égyptiennes firent suivre le tournage de près par un fonctionnaire qui a veillé à ce que le pays soit montré sous un jour favorable. Pour que son trait d'ironie sur la qualité des constructeurs égyptiens échappe à la censure, Moore fit simplement les mouvements des lèvres et le son fut ajouté ultérieurement. Le dialogue est celui-ci, je cite « Où sont les pyramides d'antan ?»«
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0: John Barry n'étant pas disponible pour des raisons obscures de taxation, Mervyn Emlich compose la bande originale du film. La chanson du générique d'entrée est « Nobody Does It Better ». Elle est composée par Mervyn Emlich, écrite par Carol Bayer-Sager et interprétée par Carly Simon. Elle sera un grand succès. Le compositeur avoue s'être inspiré de Mozart pour composer cette chanson. On peut d'ailleurs entendre le 21e concerto pour piano de Mozart dans la scène où l'Atlantis émerge. La bande originale de Emlich est assez marquée par la vague disco des années 70. Nous l'écoutons dans son intégralité.

C'était la bande originale de L'espion qui m'aimait, composée par Mervyn Hamlisch, pour le film réalisé par Lewis Gilbert en 1977, le 10e opus de la série des films dont James Bond est le héros, coproduite par IOM Productions. C'est la bande originale telle qu'elle a été commercialisée. Comme je le signalais tout à l'heure, le compositeur a avoué qu'il s'était inspiré de Mozart pour composer Nobody Does It Better, la chanson interprétée par Carly Simon. On peut d'ailleurs entendre un extrait du 21e concerto pour piano de Mozart dans la scène où l'Atlantis émerge, ainsi que d'autres morceaux classiques comme des Nocturnes de Chopin, ainsi que l'Aquarium tiré du Carnaval des animaux de Camille Saint-Saëns. Et je vous propose de l'écouter tout de suite. Voici l'Aquarium de Camille Saint-Saëns.

0: L'aquarium, extrait du Carnaval des animaux de Camille Saint-Saëns dans la version de Martha Argerich, Nelson Frère, pianiste, ainsi que Gidon Kremer et Isabelle Van Keulen, violoniste, ou encore le violoncelliste Micha Meski.
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0: En complément de programme, je vous propose de revenir sur les précédents films dont James Bond est le héros, film de la firme Ewen, en réécoutant les chansons de ces films. Par ordre chronologique, nous débutons par le James Bond Theme de Monty Norman, interprété par John Barry. C'était en 1962, suivi de la chanson From Russia with Love, interprétée par Matt Monroe, composée par Lionel Bart. Ensuite, Shirley Bassey interprète Goldfinger, composé par John Barry. Tom Jones interprète Thunderbolt, toujours par John Barry. Nancy Sinatra, You Only Live Twice. Puis John Barry interprète l'instrumental tiré de Au service secret de Sa Majesté en 1969. Et enfin, Shirley Bassey interprète Diamonds Are Forever en 1971, toujours de John Barry.

0: À l'instant, Charlie Bassey, Diamonds Are Forever, en 1971, précédé du thème au service secret de Sa Majesté de la chanson You Only Live Twice par Nancy Sinatra, celle interprétée par Tom Jones pour Thunderball, également Charlie Bassey, Goldfinger, toutes des compositions de John Barry. Nous débutions par Matt Monroe interprétant la chanson From Russia With Love, composée par Lionel Bart, et par le James Bond theme, composé par Monty Norman et interprété par John Barry et son orchestre.
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0: Nous poursuivons avec la composition de Paul McCartney pour le film Vivre et laisser mourir, interprété par les Wings, avec Paul McCartney, Live and Let Die, suivi de Loulou qui interprète The Man with the Golden Gun, chanson de John Barry. Puis de nouveau, Charlie Bassey interprète Moonraker de John Barry, Sheena Easton For Your Eyes Only, chanson composée par Bill Conti en 1981 pour le film Rien que pour vos yeux. On retrouve John Barry, compositeur de All Time High pour le film Octopussy, puis A View to Kill pour le film Dangereusement Vôtre et The Living Daylights, Tuer n'est pas joué, interprété par Rita Coolidge pour All Time High, Duran Duran pour A View to Kill et AA pour The Living Daylights.

À l'instant, interprétant The Living Daylight, chanson pour le film Tu n'es pas joué en 1987, précédé de Doran Doran, interprétant A View to Kill pour le film Dangereusement Votre, et Rita Coolidge, interprétant All Time High en 1983 pour Octopussy, trois compositions de John Barry pour les films de James Bond. Ainsi s'achève la musica, dédiée aujourd'hui au 10e opus de la série des films dont James Bond est le héros, L'espion qui m'aimait, en 1977, réalisé par Lewis Gilbert, avec Roger Moore, qui a interprété pour la 3e fois James Bond. À samedi sur Radio Plus.

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0: Allez, on va passer à la saga du Vaurien qui est sorti lui aussi il y a quelques mois chez ce nouvel éditeur qui s'appelle Roboto Film. Retenez bien ce nom parce qu'il fait un travail tout à fait remarquable, notamment avec beaucoup de productions de la Nikkatsu, un des grands studios japonais. Donc cette saga du Vaurien, en fait, c'est un événement pour deux raisons, parce que elle est restée longtemps méconnue du grand public, même des cinéphiles. Bon, toujours la complexité de faire sortir des films du Japon, avec un pays qui a produit, mais de manière stratosphérique. Et surtout, on doit cette saga qui arrive enfin en France aujourd'hui, à la base, à un critique de cinéma qui s'appelait Marc Schilling, qui avait déjà fait un cycle dans le cadre du festival d'Extrême-Orient de Udine, cette ville italienne, au début des années 2000, avant que l'éditeur anglais Harrow les sorte eux-mêmes en Blu-ray restauré en 2016, et que là, c'est maintenant Roboto Film qui peut sortir donc ce coffret qui comporte donc 6 films, plus un petit livret et plus des très belles cartes postales. Alors, avant de parler des films qui ont été réalisés par 3 réalisateurs japonais qui sont Tōchō Masuda, Keishi Ozawa et Miyao Izaki, parlons surtout de l'auteur de cette saga, l'auteur, le romancier, puisque c'est tiré d'un livre qui a été écrit par Gorō Fujita. Sachant que Gorō, c'est le nom du personnage que va jouer Tetsuya Watari dans les 6 films. Alors, Gorō Fujita, en fait, c'est un ancien yakuza, un auteur qui est né en 1931 et qui a commencé à écrire en 1967. Il est mort malheureusement assez jeune, puisqu'il avait 62 ans en 1993. Et il a signé d'ailleurs plusieurs autres livres qui ont été adaptés, dont un qui a été adapté dans une autre décennie importante du film de Yakuza. C'est bien sûr Le cimetière de la morale, le film de Fukuzaku. Voilà, là on en parlera plus tard, mais la décennie de Fukuzaku des années 70 est quelque chose d'unique, extrêmement violent, baroque, qui n'a rien à voir avec la période qui va nous intéresser. Donc c'est tiré donc de cet auteur qui est un ancien yakuza. Et surtout, il situe les intrigues de ses livres dans une période bien particulière du Japon, hein, entre 1956 et 1962, voire 63, juste un an avant les Jeux Olympiques de Tokyo 64. Je vous dis ça parce que c'est la reconstruction un petit peu économique du Japon, hein. Vous savez que c'est un pays qui a été en ruine et qui a porté en lui la défaite et la débâcle de la Seconde Guerre mondiale, avec tout ce que ça a engendré dans les couches de cette société japonaise assez fière. Et c'est intéressant de voir que ça se situe vraiment dans le moment où le Japon va renaître de manière économique. Dans le cadre du film de Yakuza, c'est une période assez intéressante aussi pour la Nikkatsu, puisqu'il faut savoir que la Nikkatsu sort d'une période compliquée. Elle a eu un cinéaste qui a été absolument extraordinaire pour elle, c'est Senju Suzuki, qui a fait toute une série de films qui sont d'un point de vue esthétique absolument incroyable, très stylisé, glamour, avec des couleurs qui pétaient dans tous les sens, jusqu'à ce que Suzuki fasse un film qui s'appelle La marque du tueur, un film en noir et blanc, totalement incompréhensible, un espèce de yakuza godarien qui a laissé les dirigeants du studio sans voix, au point qu'ils ont licencié Senju Suzuki. On en reparlera bien sûr bientôt de Senju Suzuki, parce que ça va ressortir chez Carlotta. Il y a même un inédit qui a été sorti en salle il y a quelques temps chez Carlotta. Donc ça sera l'occasion de revenir, même si on les avait déjà vus puisqu'ils étaient sortis chez HK. On les avait même découverts à Toulouse à l'ABC dans les années 90, au moment où il y avait eu quelques films qui étaient sortis japonais. Et il cherche à remettre sur pied une série qui va s'avérer plus commerciale, tout en gardant quand même une esthétique glamour qui peut rapprocher de ce qu'on a appelé le style Nikatsu noir, hein, des films. Voilà. Deuxième chose importante, c'est que cette saga parle aussi de la jeunesse. La jeunesse japonaise qui va partir aussi en révolte comme pas mal de jeunesse du début des années 60, que ça soit en Italie, en France ou même en Angleterre. Et ça, c'est une partie aussi qui est importante. Et d'ailleurs, dans l'un des films de la saga, on voit à un moment l'affiche de La Notte Brava, donc qui est un film qui s'appelle Les Garçons de Mauro Bolognini, qui a été écrit par Pier Paolo Pasolini et qui raconte un petit peu aussi cette jeunesse désœuvrée qui reste un petit peu aux portes de la résurrection économique de leur pays et qui vont donc amener pas mal de choses. Et d'ailleurs, d'un point de vue même poussé plus loin, le personnage de Tetsuya Watari n'a rien à voir avec le personnage qu'il jouait chez Suzuki. Il est beaucoup plus touchant. Il a un côté presque Alain Delon, un petit peu, avec son perfecto, torse nu, tout ça. Il est très, très beau dans la saga. Et ça en fait un personnage absolument passionnant. Voilà ce qu'on pouvait dire déjà pour replacer dans le cadre du cinéma japonais la série du Vaurien, car en fait, les 6 films ont été tournés à charrière entre 68 et 69. Ouais, c'est ça. Je te laisse un peu la parole, Fred.
1: Oui, et pour revenir sur le film de Yakuza, tu parlais de Suzuki, mais il y a aussi l'autre pendant, enfin le Ninko Eiga, on avait parlé de Lady Yakuza notamment, qui était à la fois déjà une famille Yakuza qui était improbable, mais aussi le côté code d'honneur chevaleresque et tout ça. Là, le film est plus subtil et évite ce pan-là, je dirais, par certains aspects. Hein. On a un côté plus brut, plus dur, peut-être plus réaliste d'une certaine année, mais pas totalement, parce que de l'honneur, il y en a quand même sur ce personnage-là. Et ce qui est beau dans les 3 films, parce que il faut dire que les scénarios se ressemblent beaucoup. Voilà. Ah. Mais Lady Yakuza, c'était aussi la même chose. Mais c'est des variations. Il y a les variations Goldberg. Moi, je dirais que, voilà, je suis peut-être un peu osé, ce que je fais. Mais je veux dire, voilà, on a des variations esthétiques, mais aussi dans des petites nuances dans le scénario, parce que les histoires sont toujours les mêmes. Hein. Oui. En fait, ce qui est beau dans cette série-là, et même les titres, hein, Le Retour du Vaurien, La Revanche du Vaurien, machin. Enfin, voilà, il y a toujours des titres.
0: Mélodie pour un Vaurien.
1: Voilà. Et c'est que ce personnage, il y a ce fameux plan du début où on a tout son historique enfant. On voit, il y a l'occupation, après l'occupation américaine, la pauvreté, comment s'en sortir. On vole sa mère, je crois qu'elle se prostitue, elle se fait assassiner. Et avec sa sœur, elle est malade, il essaie de la sauver. Personne ne veut l'aider, elle meurt et lui, il va essayer de se débrouiller. Et en fait, il y a tout ce passé qui revient tout le long des 6 films, je trouve. Et comme il est dit, en fait, il y a des chansons, d'ailleurs chantées, notamment par Tetsuya Watari, parce qu'il faut savoir que, et encore aujourd'hui, beaucoup d'acteurs, actrices, que ce soit au Japon, en Corée, ont plusieurs cordes à leur arc, c'est-à-dire qu'ils sont à la fois chanteurs, acteurs, ils font de tout. Et Watari, en fait, succédait à Yujiro Ishihara, qui était une star, voilà aussi, qui chantait, qui a fait plein de films, et il a pris le relais. Et donc, ce personnage-là, en fait, est marqué, on pourrait dire la marque du tueur, il est marqué tout le long des 6 films par ce destin tragique où il dit qu'il aimerait s'en sortir. Il y a plein de moments où il rencontre une femme et avec cette femme-là, ça ne va pas être possible pour plein d'autres raisons parce qu'il va aider un ami qui est pris à partie par un clan de Yakuza et donc par honneur, par amitié, va aller l'aider, le sauver. Et bien sûr, ça a des conséquences dramatiques. Et lui va errer, c'est un vaurien, mais c'est aussi un vagabond. C'est pas le vagabond de Tokyo, mais à un moment donné, on le voit partir blessé le long d'un chemin de terre, près d'une voie de chemin de fer.
0: Il est toujours en errance.
1: Et à chaque fois, il retrouve, alors c'est la subtilité ou la facilité des scénarios, il retrouve plus tard, on ne sait jamais, des fois il y a 10 ans, même je crois qu'à un moment donné, il y a presque 10 ans qui passent, il ne bouge pas trop physiquement, il a fait aussi des fois de la prison, on ne l'a pas vu, il y a des ellipses, donc on raccroche les wagons parce qu'il y a des petites explications, quelques flashbacks, et puis on va retrouver même des personnages féminins, il y a une actrice qui d'ailleurs va jouer 2 rôles, dans, je ne sais plus, c'est le 4e épisode, je crois, et il voit cette femme-là qu'il ne l'a pas vue depuis longtemps, et puis il va savoir que c'est sa sœur jumelle, donc ça c'est le petit truc scénaristique, mais on s'en fiche, parce que comme tu l'as dit, ça dure toujours 1h25, 1h30. Il y a l'aspect esthétique des films. C'est toujours extrêmement bien filmé.
0: Ah ouais.
1: Parfois caméra portée, mais toujours très lisible. Les scènes de combat au couteau, dans les petites maisons, avec ces fameux murs en papier qui explosent.
0: Alors, c'est important que tu dises le couteau, parce qu'on est vraiment sur du Yakuza à l'arme blanche.
1: Il y a quelques flingues par moment, parce qu'on voit bien qu'il se fait blesser à un moment.
0: Ce n'est pas encore la furie dévastatrice du Yakuza de Fukasaku qui va arriver au début des années 70.
1: On a encore un peu un peu d'honneur. Hein.
0: C'est exactement
1: ça.
0: À
1: l'arme blanche. Même si parfois, il y a quand même qui utilisent des
0: Et d'ailleurs,
1: armes.
0: Il va toujours... c'est un leitmotiv qu'on retrouve dans les 6 films. Il va toujours essayer de sauver aussi une âme un petit peu perdue.
1: Oui, une forme de peut-être de rachat. Et
0: voilà.
1: Puis, mais c'est vrai que son destin est déjà écrit, en fait. Et c'est ça qui est beau dans le film, ce côté... alors, on ne saura pas. Il n'y a pas de 7e épisode, hein, on va dire ça comme ça. Mais en tout cas... on ne sait pas ce qu'il deviendra. Donc, au spectateur d'imaginer, est-ce qu'il continuera ? Il mourra peut-être un coup de lame, ce coup-ci, parce que le nombre de fois où il est blessé, mais il s'en sort tout le temps. En tout cas, voilà, et Tetsuo Watari est très beau, comme tu as dit, ouais, peut-être un peu Alain Delon, un peu muti, comme ça, un peu impassible par moment. Et il est très touchant. Et comme tu dis, il porte son cuir comme ça sur les épaules et puis traîne avec ses claquettes. Et ça me fait beaucoup penser. Alors, je ne sais pas si c'était une façon aussi des Yakuza de se comporter. Takeshi Kitano, dans ses films, portera souvent sa veste comme ça et traînera beaucoup des pieds. Je ne sais pas si c'est un modèle ou si c'était comme ça. En tout cas, j'ai retrouvé des ressemblances dans la façon de jouer, de traîner un peu nonchalant comme ça. Mais c'est un personnage vraiment attachant. Et puis, c'est vrai qu'on parle de la... C'est des séries, des franchises, je ne sais pas comment on pourrait appeler ça. Comme aujourd'hui, on parle des franchises dans les Marvel et tout ça.
0: Au Japon, il y en a eu beaucoup. Hein.
1: Voilà, il y a eu beaucoup. Parce que souvent, on parle aussi de la série télé, où il y a plein de réalisateurs différents. Il y a une charte quand même visuelle. Là, on peut dire qu'il y a quand même une charte visuelle. Il y a des scénarios, tout ça. Mais on a 3 cinéastes différents, comme tu l'as dit. Le plus connu, le premier, Toshio Masuda. Il y a un fabuleux film, moi, que j'avais découvert sur Ciné Classique, il y a maintenant plus de 25 ans, c'était Le Mouchoir.
0: Oui.
1: Ça que j'aimerais bien revoir, parce que c'était un film qui m'avait marqué. Et voilà, donc c'est le seul...
0: D'ailleurs, dans ce cycle, c'était pas sur Cinéma Classique, c'était sur Cinéma, parce que c'était des films en couleur. Cinéphiles passaient que des films noir et blanc. Ils avaient passé un film de la série du Vaurien. Donc, et c'était dans les années 90, donc c'était vraiment
1: unique.
0: Et je me rappelle du Mouchoir Rouge qui est
1: magnifique. Il y a une chanson aussi dans le film qui m'avait marqué, que j'avais essayé de chercher. Bon, il faudrait peut-être aller au Japon pour la trouver. En tout cas, non, c'est des films, moi, c'est notre cam, comme on dit toujours, parce que c'est extrêmement. En plus, c'est très bien fait, très bien joué, c'est intense. Même les scènes, comme on dit, au couteau, j'ai l'impression qu'il n'est pas doublé, Watari, que c'est vraiment lui qui percute, qui tombe, qui roule, qui se prend des coups. Vraiment, c'est. Voilà, c'est. Même les personnages féminins, ils sont assez attachants. On voit qu'ils essaient d'exister, d'aider, d'entraider.
0: Alors, il y a une actrice qui va devenir... c'est une histoire d'amitié incroyable entre Tetsuya Watari et Chieko Mastubara, parce qu'ils vont tourner pas loin de 22 ou 23 films ensemble.
1: Okay. Ouais, c'était les stars.
0: Voilà, et ça va continuer même au début des années 2000, hein, je crois. Ouais. Elle est toujours d'ailleurs vivante, hein, cette actrice. Et, c'est la partenaire de jeu absolue de Tetsuya Watari, oui, tout à fait.
1: Et dans les bonus, alors moi le livret, je ne l'ai pas eu. Il y a le bonus de Stéphane Menisdo, qui avait écrit un livre récemment chez Façonnage, je crois, sur le monde du Yakuza et tout ça. Je crois que c'est ça, hein, sur le Yakuza ou sur le cinéma asiatique japonais
0: Soleil Noir, ça
1: s'appelle. Soleil Noir, voilà, qui est toujours très clair sur... la jeunesse des films, ce que ça représente de la réalité du monde Yakuza et tout ça. Donc, c'est toujours pertinent et toujours très clair. Donc, vraiment, vraiment très bien. Et le livret que toi, tu as pu lire, Thomas, voilà, qui doit être assez intéressant, qui amène des éclaircissements sur d'autres aspects qu'on a évoqués. En tout cas, Roboto Film, comme Carlotta aussi, mais de manière plus historique, nous fait découvrir ou redécouvrir des films de la Nikkatsu notamment. Il y a Toei aussi, les films de Yakuza qui nous plaisent énormément. Crier.

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0: Emprise. Emprise au Festival Fifigro aujourd'hui avec le réalisateur et scénariste Emmanuel Mar pour son film Notre Salut, présenté en avant-première mardi 15 septembre 2026 au cinéma American Cosmograph. Un entretien réalisé par Sarah Hauteserre, enregistré à l'hôtel Ours Blanc à Toulouse. Bonjour Emmanuel Mar, vous présentez ce jour votre film Notre Salut dans le cadre du Festival Fifigro à Toulouse, récompensé du prix du scénario au dernier festival de Cannes. Notre Salut, c'est aussi le titre de l'ouvrage qu'édita à la défaite de la France en 1940 Henri Mar, qui se trouve être votre arrière-grand-père, un fonctionnaire qui trouva sa place et son salut au sein de l'administration du gouvernement de Vichy et que nous suivons marche après marche vers la collaboration tout au long d'un film réalisé comme un documentaire et nourri de la correspondance émouvante et singulière de vos aïeux. Je voulais savoir, que saviez-vous de votre arrière-grand-père avant la découverte de cette correspondance avec sa femme et qui a donné la matière de votre scénario?
1: Ce que je sais de cet aïeul qui sert de base au personnage du film, même si c'est pas un biopic, le personnage du film n'est pas, c'est librement inspiré. Moi, j'ai toujours su qu'il avait écrit ce livre et en fait ces livres de théorie pétiniste. Je savais qu'il avait été dans l'administration de Vichy et je connaissais le livre parce qu'il était sur les étagères. Je l'ai vu plusieurs fois sur des étagères de la famille. Et petite anecdote, quand j'étais adolescent, les rares fois où j'ai voulu le sortir pour l'ouvrir, en fait, les ouvrages de l'époque, il fallait les découper avec un coupe-papier. Et moi, j'ai jamais vu un exemplaire qui était ouvert.
0: Personne ne l'avait touché. En
1: fait. Non, personne ne l'avait touché. Et je savais, il n'y a jamais eu de honte ou de tabou dans la famille. Par exemple, moi, je raconte toujours qu'en cours d'histoire, quand on évoquait l'occupation et l'État français, les professeurs nous demandaient si parmi nous, il y avait des gens qui avaient eu des parents, enfin des grands-parents résistants. Et il y avait, en général, les trois quarts de la classe qui levaient la main. Moi, je pouvais vraisemblablement pas, mais ça m'a toujours intéressé parce que j'ai jamais senti de forme de honte quelconque, mais j'ai toujours senti qu'il y avait quelque chose qui clochait par rapport à cette question de l'occupation et de notre mémoire collective. Et donc c'est vrai que le film a, en tout cas en faisant ce récit là en partant d'un moyen fonctionnaire plus et aussi d'une histoire familiale mais au sens plus large que le simple truc autobiographique de ma part, mais d'une certaine manière, le personnage qui donne son nom de famille au début, après il y a un mouvement de scénario où en fait il devient un vrai personnage de fiction, il devient Monsieur Henri, et des Monsieur Henri, il y en a eu beaucoup pendant la guerre.
0: Donc ce livre, Notre Salut, vous ne l'avez pas lu?
1: Ah si,
0: si. Si, vous l'avez lu? Et qu'est-ce qu'on y trouve alors?
1: Si, je l'ai lu, et d'ailleurs, pour ceux qui verront le film, le personnage s'en sert parfois, sans révéler, par exemple, pour tester les qualités dactylographiques de candidates dactylo, il leur dicte des passages et il chronomètre pour savoir en combien de temps elle le tape. Oui, je l'ai lu, en fait, c'est un ouvrage à moitié à compte d'auteur, c'est pas de la haute théorie. Ce qui est très intéressant, c'est que c'est un livre qui mélange le nationalisme, une vision anti-parlementaire, anti-démocratique, et en même temps une pensée liée de la pensée de la gestion de l'entreprise privée. Une sorte de proto-management, ce qu'on appelait à l'époque en France les sciences de gestion. L'idée globale du film, c'est de dire que voilà, pour l'efficacité de l'État et l'efficacité du fonctionnement de la société, la démocratie est finalement un problème parce que si on écoute tout le monde, on n'avance pas. Dans cette pensée-là, les êtres humains ne sont pas égaux et qu'il faut placer les meilleurs, les premiers de cordée, au meilleur poste.
0: Je voudrais parler de Paulette Mar. Quel genre de femme était-ce? Parce que dans votre film, elle apparaît comme érudite, émancipée, moderne. Et est-ce qu'elle était au courant des agissements de son mari? Parce qu'à un moment donné, elle apprend que l'appartement qu'il leur a trouvé appartenait à une famille juive.
1: Moi, j'ai eu accès. Moi, je l'ai connue, mais très, très âgée. Elle avait 90 ans et moi, j'en avais 5. Donc, Je n'ai pas pu discuter de ces questions-là avec elle, comme vous en doutez. Mais non, la question, et là, la question, c'est plus que la question familiale. C'est la question de qu'est-ce que c'est que la condition de la femme à cette époque. Et voilà, quels sont les, en fait, finalement, tous les carcans duquel on ne peut pas sortir, ne serait-ce que le mariage, par exemple. On ne peut pas divorcer, c'est un acte de courage de divorcer. Et c'est un personnage qui m'intéressait de voir un personnage qui a une forme de grande liberté intérieure, qui a une certaine lucidité sur certaines choses, mais ça interroge aussi la question de est-ce que la lucidité est suffisante ? Est-ce qu'on peut être lucide et ne rien faire ? Et ça interroge ça. Et voilà, mais c'est aussi un personnage qui n'est pas un personnage de résistant non plus. C'est un personnage qui est entre deux, qui a cette forme de grande liberté intérieure, mais en même temps qui est engoncé dans des corsets à la fois de classe sociale, de l'époque et aussi sentimentaux, parce que c'est une femme qui aime son mari malgré tout ce qu'elle voit.
0: Les premières lettres sont assez dérangeantes, je dirais, parce qu'on entend parler de juger son mari à l'aune d'un de ses fils, je crois, pour dire qu'il est lâche, il n'est pas courageux. Il y a quand même une certaine, oui, effectivement, une grande lucidité.
1: Ah oui, oui, oui. Bah, ça, c'est parce que les lettres que vous entendrez dans le film sont un montage des lettres réelles. Mmh. Oui, mais c'est ça, encore une fois, c'est toute la question du film. C'est-à-dire que c'est pas parce qu'on a conscience des choses qu'on arrive à agir. Et puis aussi, c'est comme dans tous les couples, à un moment, il y a quelque chose qui s'appelle l'amour et on peut aimer quelqu'un dont on a parfaitement conscience que c'est pas quelqu'un de bon.
0: Comment, en tant que cinéaste et arrière-petit-fils de votre personnage, vous avez réussi à trouver la distance juste vis-à-vis d'Henri, sans surplomb, sans condescendance, sans jugement, à hauteur d'humanité, finalement ?
1: Bah, l'idée du film, déjà, c'était de ne pas tomber dans un excès ni l'autre, c'est-à-dire ne pas chercher à créer des endroits de sympathie ou de compréhension, d'excuses du personnage. Et de l'autre, c'était de ne pas en faire un monstre. Donc quelqu'un qui est
0: un peu pathétique.
1: Il a quelque chose de pathétique, mais pas seulement. Moi, je le trouve pas uniquement pathétique. Il y a beaucoup de choses dans lesquelles je me reconnais. On est tous pathétiques à notre façon. Non, la question, c'était d'avoir un parcours qui, dans l'ensemble, ne tombe jamais dans une empathie positive, mais de consteller le parcours de saillie, d'étincelle, où on voit qu'il aurait pu être autre chose. Aussi, c'est ça qui était... L'idée, c'est d'essayer de comprendre pourquoi ce personnage qui avait par endroit la possibilité d'être autre chose que ce qu'il a été, qu'est-ce qui a fait qu'il ne l'a pas fait. Après, il n'est pas extraordinaire, en fait. C'est-à-dire que si on prend l'ampleur exacte de ses actes, c'est un film sur la responsabilité indirecte. Il ne faut pas se tromper, ce n'est pas un film sur la collaboration directe avec l'occupant. C'est vraiment sur la responsabilité indirecte. Et voilà, et moi je pense qu'aujourd'hui je me la pose à tous les étages, cette question.
0: Il y a un parti pris esthétique étonnant, c'est le choix de la musique. On y entend Alphaville, on y entend Opus, Life is Life, Hot Butter, Popcorn. Que sous-entend en fait ce dialogue entre le contexte des années 40 et cette bande-son anachronique des années 80?
1: Déjà, l'idée de base du film, c'est d'essayer de faire vivre le présent du passé. Donc d'être avec les personnages dans le présent et donc de préférer la justesse à l'exactitude. C'est-à-dire que, par exemple, pour la musique, comment faire pour que quand les personnages dansent, on ressente physiquement leur envie de danser, leur besoin de danser. Je pense que la musique des années 40, et là, a aussi une forme de... Elle est périmée par rapport à ça. Je pense que c'est moins direct et spontané pour le spectateur. Après, on n'a pas pris une musique actuelle.
0: Ouais, c'est vraiment 80.
1: Oui, mais c'est plein de choses. C'est parce que ça fait quand même appel à la mémoire aussi. C'est-à-dire qu'en fait, il y a un endroit, et puis c'est des tubes très communs qu'on connaît tous. Et ça, c'était important En fait, le film travaille vachement l'idée du commun. Le commun au sens de banal, ordinaire, et en même temps du commun, du collectif. On travaille beaucoup ça. Et il y avait aussi cette idée de à la base, le film, moi je l'ai fait, c'était pas pour parler de Vichy ou de la collaboration, mais pour parler de comment un régime autoritaire, une dictature, un régime fasciste utilise les gens, pour en faire des rouages, comment ils s'appuient sur leurs failles, leurs névroses, leurs humiliations aussi. Et ça vaut pour... Et l'idée, c'est de rendre ça un peu plus universel et que cette pensée-là, aussi, de voir comment on arrive au pire par des glissements et par des petites marches de concessions qu'on fait pas à pas, aussi ne pas le cantonner à la période de Vichy, mais de voir que c'est valable en d'autres lieux et en d'autres époques. Je me souviens qu'à Cannes, il y a un journaliste irakien qui est venu me voir après un bout d'interview et qui m'a dit « Mais moi, j'ai connu le régime de Saddam Hussein. Voilà, il a enfermé mon frère pendant 30 ans. » Et il m'a dit « Monsieur Henri, je le connais très bien, en fait. » Et je l'ai connu. Et c'est ça le plus important dans le film aussi, c'est de dire, voilà, l'objectif du film n'est pas d'apporter une pièce au grand dossier de l'histoire, mais c'est de plus de se replacer dans qu'est-ce que ça veut dire humainement et à la fois au niveau collectif et au niveau individuel, d'être dans le ressenti de comment on fait ses choix, comment on se comporte, comment on vit une telle période, vraiment au plus près du quotidien, quoi.
0: Alors justement, il était déjà question de management, de rentabilité économique dans votre précédent film, Rien à foutre, qui suivait une jeune hôtesse de l'air d'une compagnie.

0: dans notre quotidien, dans notre pensée, comment il s'appuie sur nos failles face à l'existence. Cassandre, elle trouvait une forme de confort dans la vie low cost, où il n'y avait plus d'espace ni de temps, parce que ça lui permettait de ne pas affronter un deuil. Là, au contraire, voilà, Monsieur Henri, c'est quelqu'un qui a ce que j'appelle moi la maladie de la reconnaissance, c'est-à-dire c'est quelqu'un qui a l'impression qu'il n'a jamais eu la place qu'il méritait. Et ça, je pense que c'est une chose qu'on partage tous, à un moment de nos vies,
1: La frustration.
0: voilà, une frustration sociale, et de montrer comment finalement les régimes qui s'appuient sur la haine de l'autre, l'exclusion, voilà, parfois même la violence ou l'extermination, finalement entre en résonance avec quelque chose de nous. Parce que ce qui m'intéressait aussi, c'est de voir, de comprendre aussi, de se dire que si ça n'était que par la haine et par la violence, ces régimes ne tiennent pas. On peut pas, voilà, pas que ça soit la haine de ceux qui sont fervents ou la peur de ceux qui le subissent. S'il fallait mettre, je prends un exemple, mais dans la Russie d'aujourd'hui, je pense que dans la Russie d'aujourd'hui, s'il fallait mettre un fusil derrière la tête de chaque Russe, c'est pas possible. Donc il y a bien autre chose. Il y a bien un endroit, et c'est aussi ça, et c'est aussi la question derrière lui de ce que j'appelle les points d'appui. Des gens qui ne sont pas forcément, bon, c'est pas l'intention de créer des dictatures ou du fascisme, mais comment, d'une certaine manière, par penchant idéologique, par leur histoire personnelle, par aussi opportunisme, ils vont servir de point d'appui.
1: Alors après avoir vu vos courts-métrages, Emmanuel Mar, il m'est apparu, je les ai tous vus dans la foulée, hein, ouais. Il m'est apparu que vos films travaillaient la question de l'individu, donc qui peine à trouver sa place dans la société. Henri apparaît aussi dès la première scène comme ça, seul, isolé, cherchant une place. Est-ce que c'est dans cet état d'esprit, on va dire, que vous avez dirigé Swan Arlo aussi, qui l'interprète?
0: Je pense qu'on ne l'a pas formulé comme ça aussi directement, mais d'une certaine manière, le dispositif de l'histoire en elle-même, c'est-à-dire quelqu'un qui cherche à se faire une place, et aussi ce rapport qu'il y a avec ce régime où il arrive toujours presque à y arriver, mais il n'y arrive jamais complètement, donne ça. Non, mais moi je crois que la chose la plus politique, c'est la question de la solitude. C'est aujourd'hui la question la plus viscérale, la solitude. Et comment on peut vivre ensemble. Et c'est une question artistique, parce on traverse tous nos vies, a priori, plus ou moins seuls. Mais cette question de la solitude et comment on peut partager, connecter avec les autres. Alors, un film comme Notre Salut est vraiment une espèce de questionnement de ça, mais en négatif. Et voilà, et pour ceux qui verront le film, je crois que la scène de fin parle de ça, de tout ce qui a manqué, le simple fait de ne pas être seul et de juste de s'occuper de quelqu'un, ce que le personnage n'a jamais su faire.
1: Écoutez, je vous remercie beaucoup, Emmanuel Mar, et je souhaite une longue vie à votre film, Notre Salut, qui a déjà bien démarré sa carrière.
0: Un grand merci.
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7: Alors, penchez-le. Voilà.
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9: Les pétainistes sincères comme vous sont une denrée rare.
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10: Oui.
7: On passe à la photo, s'il vous plaît.
10: Parfait.
11: Il y a des boches partout, vous avez vu?
12: Vous savez, l'administration française, pour nous, c'est compliqué.
7: Tout.
13: Il y a les femmes et les enfants qui sont concernés par l'opération. C'est des wagons à bestiaux. Les enfants, c'est plus petit qu'un adulte. Donc s'ils se serrent un peu,

0: Ce qui est important, c'est de tenir les délais. Hein.
1: On vous a dit où vous allez, ces gens ?
2: Je jure !
0: Nous, on est là, à notre poste. On n'est pas décisionnaire. Donc, qu'est-ce qu'on fait ?

0: fait. Là, la guisard et puis la rando qui vont chercher les millièmes.
1: T'as des chaussures neuves. 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Hé, Jeannette! Où va les prêtres?
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0: Allez, ah ouais, le temps défile à une vitesse incroyable. On enchaîne, mon cher Frédéric, mais tu as largement le temps, avec une trilogie du jeu qui sort chez Carlotta.
1: Carlotta, pour la première fois en Blu-ray. Alors, je ne sais pas s'il existait en DVD dans une collection.
0: Alors, il existait en Blu-ray pirate, puisque moi, ça m'a permis de le voir.
1: Pas légal.
0: Mais voilà.
1: ni en DVD, rien.
0: Rien.
1: C'est vraiment une avant-première. Alors,
0: exactement.
1: Cette trilogie du jeu, on doit ça bien sûr à Carlotta, qui toujours, comme Roboto film aussi, ça sort pas mal de
0: films. Mais Carlotta, maintenant, ils sont à fond sur le cinéma japonais.
1: Oui, non, mais je veux dire des choses qu'on n'avait jamais vues. Voilà. Ça, pour les amoureux des séries B japonaises, alors certes, souvent de Yakuza, de Polar, de choses assez brutales, violentes et autres, mais en tout cas, ces trois films tournés entre 78 et 79 par Toru Murakawa, qui a beaucoup travaillé dans le Pinky et Eiga, dans le film érotique. Et on fait appel à lui pour sa rapidité de tournage, sachant que c'est des budgets très, très réduits. Et on tourne ça en 15 jours. Et en 15 jours, donc on fait 1h30 de film à chaque fois. Mais c'est toujours très, très bien réalisé, super bien photographié. Et il y a vraiment une équipe de professionnels derrière tout ça. Et ces trois films, donc il y a le jeu le plus dangereux, le jeu de la mort, rien à voir avec le film de Bruce Lee, et le jeu de l'exécution en 79. Donc trois films autour d'un tueur à gages, joué par Yasaku Matsuda. On avait parlé de lui dans un autre coffret de Junio Ito qui s'appelait « Il y avait la preuve d'un homme », où il faisait le rôle d'un flic qui repartait aux États-Unis suite à l'assassinat d'un jeune afro-américain, enfin sino-américain, voilà, où on retrouvait aussi George Kennedy, j'en avais parlé ici, qui était un film très âpre, très très très fort. Et Matsuda était une star qui a fait sous son travail à la fois au cinéma et surtout à la télévision. Il a joué des rôles de détective, un peu à la Thomas Millian apparemment, des rôles comme ça, entre deux, entre comédie et polar. Et Matsuda était d'origine coréenne, donc Zanishi, comme on dit en japonais, et donc a dû changer de nom parce que les Coréens sont toujours mal vus au Japon, donc il a dû changer de nom. Et puis il aura une carrière, il mourra d'une maladie dans les années 80, après avoir tourné dans le Black Rain de Ridley Scott, où il avait un rôle de Yakuza. Et donc ces trois films, donc, comme je disais, il joue le rôle de Shohei Narumi, qui est un tueur professionnel, dont des gens à la fois du milieu de la PEG, donc Yakuza, ou des riches industriels font appel à lui pour un contrat. Lui, il se fait de l'argent, donc individualiste, cupide, et il va à fond, mais aussi très dilettante et assez individualiste, et un homme qui solitaire, même si parfois il s'entoure de femmes. Alors là, effectivement, avec le recul aujourd'hui, ses rapports avec les femmes sont toujours un peu compliqués, il est misogyne, phallo, sauf dans le troisième épisode, où là, j'en reparlerai un peu plus dans le détail, qui est le film le plus, je dirais, le plus intéressant, c'est pas le terme, mais le meilleur, voilà, des trois. Et en tout cas, voilà, c'est un personnage qui est assez... Parfois, dans les deux premiers, il y a des moments très burlesques, très, très comédies, comme ça, qu'on peut retrouver aussi dans certains films d'animation japonais sur le tard, où on mélange à la fois le côté noir et

puis l'humour, une espèce de décalage. Et donc, quand il n'est pas dans sa... dans son côté professionnel, donc dès qu'il sort de ce rôle-là, eh ben, on a un personnage qui est maladroit, qui joue au jeu, mais qui perd tout son argent, qui se fait malmener par d'autres. Donc, un homme complètement différent, qui paraît très étrange, qui parfois peut laisser un peu pantois quand on voit le film, par rapport à la tonalité du film dans ses 1h, en 1h30. C'est vrai que des fois, ce côté un peu burlesque détonne un peu, me paraît un peu à côté de la plaque. Mais bon, c'est des vérités peut-être pour un peu amener de la légèreté aussi dans ce type de film. Et en tout cas, ce personnage met à terme ses contrats, puis s'aperçoit aussi qu'il a été trahi, et donc il va se venger. Comme souvent, on a toujours les mêmes histoires, contrat, vengeance. Mais c'est toujours pareil, c'est comment c'est fait. Et effectivement, Toru Marukawa a un sens du cadre, de la mise en scène, du rythme, on parle de Jean-Paul Rapneau, pour le coup, caméra portée. Alors ça, on doit beaucoup ça aussi au chef opérateur qui est Seizo Sengen, qui a travaillé notamment avec Oshima dans un autre registre, mais où il y avait côté sur le vif comme ça. Là, ils ont tourné à la fois dans des décors naturels, essentiellement des décors naturels, de retrouver des immeubles désaffectés. Et effectivement, il fallait porter la caméra à l'épaule parce qu'on n'avait pas de temps. Donc, on répétait un tout petit peu, puis on y allait. Donc, il y a des plans séquences assez hallucinants dans les immeubles. D'ailleurs, ça fait penser beaucoup à ce que fera le jeu vidéo, c'est-à-dire qu'on a là... à la première personne, voire à la troisième personne. Et le mec désingue, des mecs qui sortent de portes, de fenêtres et tout ça, ça y va. Et il y a des petites astuces, notamment les impacts de balles. Comme ils n'avaient pas de temps, en fait, ils ont mis des petits pétards et ils n'avaient pas assez de munitions, donc ils faisaient péter les pétards et ça faisait des trous dans la porte pour donner l'image de l'impact. Donc il y a plein de petites astuces comme ça qui sont racontées dans le petit livret. Et donc voilà, c'est des films à la fois inventifs, énergiques, voilà, le pur plaisir de cinéma, comme de série B, voilà. Et comme je disais, les deux premiers, il y a ce ton burlesque. Le troisième, le jeu de l'exécution. Et ce qui est aussi, c'est les démarrages des films. C'est-à-dire que là, on le retrouve prisonnier dans une cave très, très sombre. On ne sait pas pourquoi. Hein, une espèce d'ellipse comme ça entre le deuxième épisode et celui-ci. Et puis, on le teste. Et puis, on va l'amener à... c'est un yakuza, je crois, si je ne dis pas de bêtises. Parce que je mélange des fois les scènes entre industriel, yakuza, tout ça. Lui demande de tuer un autre tueur à gages. Donc, une espèce de chat et de souris comme ça entre ces deux personnages. Mais, bien sûr, après avoir commis, exécuté le contrat, on va lui faire des misères et lui va se venger de nouveau contre ses commanditaires. Donc voilà. Et là, par contre, tout le film est très, très sombre. Jusqu'à la fin, il y a un côté très mélancolique où il va rencontrer une jeune fille qui répare des montres. Il demande de réparer une montre. Elle vient lui en prêter une. Et puis, à la fin, il va lui dire de garder sa montre. Et il repart comme ça, de manière solitaire, dans les rues de... Alors, je crois que c'est Tokyo. Donc, il y a un côté très mélancolique. Et ça m'a fait beaucoup penser, notamment par le travail de la photo, les immeubles désaffectés, comme ça, au point de non-retour de John Boorman. Je trouvais dans les éclairages le côté un peu étrange. Voilà, c'est vraiment... Le troisième film est vraiment très, très différent dans toute sa globalité par rapport aux deux premiers. Et il y a, même lui, par rapport aux femmes, il n'a plus du tout le même rapport. C'est comme si le scénariste Shoichi Maruyama, qu'on voit dans les bonus, raconte aussi comment s'est créé le scénario et qu'il y avait une velléité d'enlever l'aspect burlesque, comique, pour rester très, très sérieux. Et pour le coup, je trouve que le film est beaucoup plus réussi. Il a une meilleure teneur. Et vraiment, Yasuko Matsuda est vraiment parfait. D'ailleurs, il y a des références ultimes. Enfin, je veux dire, son police piton, là, on s'est pensé à l'inspecteur Harry. Il y a une scène, je crois que c'est dans le 2, je crois que c'est dans le jeu de l'amour, il se regarde dans la glace et on est dans Taxi Driver. Alors, il dit pas la même chose, mais on voit, il regarde dans le miroir et puis il dégaine, donc on pense tout de suite à ça. Mais moi, j'ai beaucoup pensé, notamment pour le troisième, comme je disais, au point de non-retour de John Boorman. Je pense que c'est pas évoqué comme une référence, mais franchement, d'entrée de jeu, comme ça, avec l'architecture, les lumières rasantes, un peu sombres. C'est vraiment très, très proche. Donc voilà, dans les bonus, donc il y a un interview de Toru Morikawa, qui est toujours vivant, hein, avec au moins 80 balais, qui raconte voilà, son arrivée dans le milieu du cinéma, tout ça. Le petit bonus sur le Shoichi Maruyama, pardon, je vais y arriver, le scénariste. Il y a un bonus aussi sur un barman, qui a bien connu l'acteur, Matsuo. Et sinon, il y a un petit livret de Dimitri Yanni, qui avait déjà fait pas mal de bonus ici et là avec quelques livrets, qui s'appelle « Réinventer le cinéma d'action japonais », où il revient sur Mitsuru Kurosawa, qui est le producteur qui venait de la Nikkatsu et qui est parti à la Toei Centrale. Aussi, il y a tout un détail sur la Toei Centrale. On m'appelle toujours la Toei, mais il y a la Toei Centrale qui est une espèce de succursale qui raconte comment ils ont produit les films, comment ça s'est fait, tout ça. Avoir un style différent de la Nikkatsu, notamment sur l'esthétique et tout ça, plus brutal, qu'on avait déjà retrouvé dans les films de... Je ne sais plus, c'est la Toei, je crois. Les films de Fukusaku,
tous les films de Yakuza. Et puis, il décrit aussi les trois films dans le détail. Et c'est très bien écrit. Ça amène plein d'infos, notamment sur la production de l'époque et tout ça. Donc ça, c'est vraiment passionnant. Donc voilà, donc ce coffret qui est sorti, alors avec la pause estivale, on n'a pas pu en parler, au mois de juin dernier. Donc vous pouvez toujours le trouver, j'imagine, un peu partout en France et à Toulouse aussi. Je l'ai vu à Ombre et Lumière. Donc voilà, c'est une belle découverte pour des gens comme nous qui aimons toujours ce genre de cinéma. On parlera bientôt du Vaurien chez Roboto Film ou encore autre chose, un film de Yakuza. Très très bon aussi. Donc voilà, la trilogie du jeu avec Le jeu le plus dangereux de 78, Le jeu de la mort 78 et Le jeu de l'exécution 79 de Toru Morikawa. Procurez-vous-le. Crier.

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0: Dans le cadre du festival grolandais Fifigro à Toulouse, une conférence avait lieu à la CAF Poésie mardi 15 septembre 2026 autour de Jean-Pierre Le Goff, acteur majeur de la poésie contemporaine, proche du mouvement surréaliste, des pataphysiciens et des banalistes, décédé en 2012. Animée par Jacques Rochefort, cette table ronde réunissait les poètes toulousains Serge Peille et Yves Le Pestipon, Yves Leroy, président de l'association des Amis de Jean-Pierre Le Goff, et Patrick Viré, documentariste, réalisateur du court-métrage Le sens de la marche, dans lequel il a filmé l'ascension du phare de l'île Vierge par Jean-Pierre Le Goff. Bonne écoute.
1: Bien, bonsoir à toutes et à tous. Nous sommes ce soir en compagnie de Serge Peille. Faut-il présenter Serge ? Émeute, Tribu, Grand Prix National de Poésie, Guillaume Apollinaire, Maître S-Jeu de l'Association des Jeux Floraux, Académie des Jeux Floraux, acteur, écrivain, enfin bref, et tout. Yves Le Pestipon, lui aussi écrivain et poète, qui nous a aussi habitués on vient d'y faire allusion, les pratiques de la place Marius Pinel, les animations Ambre Blanche, classiques au détail, les bruits sonnantes avec le théâtre du hangar, un film en collaboration avec Madame Aira, ici présente ce soir, autour de Grothendieck, et puis les émissions de Radio Radio, exploration sur place avec Sarah Hauteserre. À côté de moi, Yves Leroy s'occupe de la parution et des archives, et qui fut un ami de Jean-Pierre Le Goff, qui dirige les cahiers Jean-Pierre Le Goff. Vous êtes occupé de théâtre aussi, Yves, à la maison théâtrale Le Stella à Brest. Et puis vous avez écrit un livre à une époque qui disait que vous étiez tombé sur la tête. C'est quand même important. Patrick Viré. Alors Patrick Viré, vous êtes cinéaste, vous avez fait du documentaire et de la fiction, et vous êtes le directeur artistique des rencontres cinématographiques, on va dire Cerbère-Portbou, des Belvédères, donc, qui débuteront la semaine prochaine, je crois. Et donc, on se rappelle de certains films, enfin, pour ceux qui les ont vus, autour du théâtre du Radeau, L'île Adolphe, moi, qui m'avait particulièrement marqué, Le Voyage à Vézelay, Les Rendez-vous banals de Branick, notamment. Donc, nous allons commencer par une archive sonore de 3 minutes que nous allons écouter.
2: Jean-Pierre Le Goff, qui est l'un des très rares magiciens clandestins de ce temps. Voici donc un messager qui arrive au matin par voie postale avec la rosée. Voici un arpenteur de signes ascendants, à la vue verticale, la pensée abrupte, la poésie pareille au grand murmure du vide. Roi des éphémères, il laisse peu de traces, mais des fêtes renaissantes, des instants qui brûlent tout entier d'intensité et de pureté. En effet, avec Jean-Pierre Le Goff, ponctuellement, ailleurs et déjà là, car il compte, comptabilise, mesure, chronomètre. Il actionne du temps et de l'espace, il agit sur l'imaginaire, mais rien de plus précis, de plus méticuleux, de plus repérable que ses rendez-vous. Pas de place pour le hasard, toute la place pour la beauté hasardeuse, celle qui passe comme l'inconnu en personne, geste sublime, révélation. Les textes de Jean-Pierre Le Goff sont à entendre avec les oreilles d'Alice. Ils portent à l'émerveillement calme, à la méditation irisée, à une forme de bonheur fragile, secret, intime, comme si l'être de l'univers, d'un coup d'aile, découvrait son âme, sa lumière enclose, sa perle. Jean-Pierre Le Goff, vous êtes, à mon avis, un poète, si tant est que ce nom représente encore aujourd'hui ou qualifie encore aujourd'hui quelque chose. Mais vous êtes quelqu'un qui, à la différence des autres poètes, n'avait pas un recours systématique au livre, vous avez plutôt recours à d'autres lieux et d'autres modes de diffusion de cette chose mystérieuse qu'est la poésie. Je voudrais que, en quelques mots, vous nous racontiez un petit peu votre aventure. Comment tout ça a commencé ?
3: Comment cela a commencé ? Ça a commencé, sans que je m'en rende compte, il y a eu d'abord une pratique d'écrit poétique et quelques publications. Puis il y a eu un moment, un désir de rupture avec l'élaboration, publication. Et le premier acte, j'avais le regret de ne pas être en contact avec mes lecteurs. Il y a une distance qui s'est créée. J'ai voulu les contacter en les conviant à certains rituels, à certaines interventions, et que l'échange soit différent que celui qui passait par le médium du livre. Et ma pratique est la suivante. J'envoie à 300 correspondants un petit papier qui est en somme une espèce de déclaration d'intention dans lequel j'énonce ce que je veux faire, qui ne se fait pas toujours exactement tel que je l'énonce, mais il y a une orientation qui se passe là. Et ces interventions ont plusieurs thèmes. Le thème initial fut le thème de la perle, qui, par la suite, a débouché sur d'autres thèmes, comme le piano, le rayon vert, le loup, et l'épi, et d'autres encore. Je vais raconter la première intervention que j'ai faite. Je l'ai faite à la cathédrale de Strasbourg. J'avais enfilé 66 mètres de perles, de toutes petites perles qu'on appelle de rocaille, qui correspond à 36 000 et quelques perles, suivant une progression arithmétique et de 5 couleurs. Ces perles ont été déroulées du haut de la plateforme de la cathédrale de Strasbourg. Là, il y avait un plomb au bout. Le plomb a été coupé. Les perles ont été ramassées, mises dans des petits flacons qui ont été numérotés et signés et présentés comme des échantillons de montants en apparence perdus.
1: Donc on le voit, pour pénétrer dans le monde foisonnant de Jean-Pierre Le Goff, il faut d'abord se rendre disponible. Ce monde très sensible aux étrangetés des paysages, aux objets imprévus qui attirent le regard, à la complicité des couleurs, notamment le rouge et le vert, qui se frôlent et s'amusent. Avoir la capacité de s'émerveiller sur un nom de lieu, et s'y transporter pour honorer et tenter de comprendre sa dénomination. Et ces incitations à découvrir, à sonder, à arpenter des lieux particuliers, ces envies d'aller prendre l'air à Fécamp, à Trévoux, Tréguignec, dans les Côtes d'Armor, où se trouve le port Le Goff, à Canisy, dans la Manche, près de la maison de Jean Follin, de se retrouver rue du Rendez-vous à Paris, au Pont Sublime, au-dessus des gorges du Verdon ou à Sévérac-le-Château, dans l'Aveyron, pour ajouter de l'imprévu et une bonne dose de rêve à son quotidien, eh bien, Le Goff, on vient de l'entendre, le partager en postant ses petits papiers à quelques centaines de destinataires, tout aussi sensibles que lui aux intuitions nées de subtiles facéties du hasard. Alors peut-être pour entamer cette conversation autour de Jean-Pierre Le Goff, je vais me tourner vers Serge Peille et Serge te demander comment s'est fait la rencontre avec Jean-Pierre Le Goff et que s'est-il passé il y a de cela quelques années à Toulouse.
4: Je ne peux pas résumer un récit de Jean-Pierre Le Goff avec moi-même car c'est impossible. On ne peut pas résumer un poème. Car Jean-Pierre était un poète permanent. La seule chose que je puisse dire, c'est que j'étais parti au Yémen avec Jane Birkin, Alain Borer et Daniel Levert, je pense. Et nous étions à cette époque où on était tranquille, on pouvait se promener dans le désert, notamment à Sanaa. Et j'étais parti tout seul avec un guide dans le désert de Sanaa à la recherche des tours maudite qu'avait décrit René Guénon dans ses ouvrages. Il disait qu'il y avait des tours du diable qui étaient dans le désert de Sanaa. Et j'étais parti à la recherche des tours du diable et j'en ai rencontré une. Et lorsque je monte en haut de la tour, qu'est-ce que je vois avec stupéfaction, alors que je venais de quitter Jean-Pierre à Toulouse, après le récit qu'il nous avait fait de la cathédrale de Strasbourg, je crois, ou de Notre-Dame de Paris, je ne sais plus, dans lequel il avait jeté des perles. À mes pieds apparaissent des petites, minuscules perles multicolores. Et je ramasse ces perles, j'en jette la moitié dans le désert, en haut de la tour du diable décrite par René Guénon, et je prends l'autre partie des perles, et que, quand je reviens à Toulouse, équipé d'un fusil qui avait été attribué au trafic d'armes d'Arthur Rimbaud avec Jane Birkin, on a décidé de prendre ces perles, j'ai décidé de prendre ces perles, de les envoyer à Jean-Pierre, en lui disant que c'était avec le fusil d'Arthur Rimbaud que nous avions aussi trouvé ces perles. Car dès que j'étais descendu de la tour, avec mes perles dans les mains, minuscules perles, qui n'étaient pas des perles multicolores, peut-être un collier qui avait éclaté en haut de la tour, que j'ai donné. Donc ce n'était pas moi qui donne les perles, c'est Arthur Rimbaud qui donne les perles à Jean-Pierre Le Goff. Là-dessus, Jean-Pierre m'écrit, et j'ai retrouvé d'ailleurs ces textes lorsque j'ai remis mes archives à la bibliothèque de Toulouse l'an dernier. C'est dans des caisses qu'il faut encore que je trie. Il y a 80 caisses. Et Jean-Pierre est venu, et donc nous avons fait un échange de perles très important. Là-dessus, il est venu ici, et alors ce qui est intéressant, c'est que nous, on est dans la magie. Jean-Pierre, est-ce qu'était-il dans la magie noire ou dans la magie blanche? Je ne sais pas. Car en 66, il a rendez-vous pour rencontrer André Breton à Saint-Cyr-la-Poupie. Il arrive pour voir André Breton, et Breton, ce jour-là, meurt. Et moi, parallèlement, je vais à Saint-Cyr-la-Poupie et je rencontre André Breton vivant. Donc, il y a deux moments qui organisent un croisement entre Jean-Pierre et moi-même, c'est Breton. On ne peut pas comprendre ce qui nous lie à la poésie, fondamentalement, sans le surréalisme, et plus tard, sans sa critique, qui est la pataphysique. Et quand Jean-Pierre est venu ici, il était assis là, à votre place, et on a passé un moment formidable, et on est allé cacher des perles dans Toulouse, notamment à Saint-Cernin. On les a mises dans les bénitiers, et sous des pavés qui étaient défoncés, dans les rues de Toulouse, qui ressemblaient à cette époque-là à des barricades. Mais paradoxalement, on n'a pas continué le jeu des perles, les jeux de perles de verre, hein, dont vous avez lu le livre. On est allé chercher les lions qu'il y avait à Toulouse. Je crois que ce jour-là, il y avait Gérard Trouillet qui était présent parmi nous, et nous nous sommes mis en quête de tous les lions qui étaient représentés à Toulouse, un peu à la suite de la lecture de la carte 11, de l'arcane 11 du tarot, qui est l'arcane de la force. Et nous sommes allés dans la rue, je ne me rappelle plus pas la rue, là où il y avait l'ancien centre culturel à Toulouse, où il y a deux lions magnifiques qui le soir, lorsque le soleil se couche, deviennent rouges et semblent se lever et dévorer le ciel. Et puis au Jardin des Plantes, il y a aussi deux lions. Nous nous sommes mis à invoquer les lions, et c'est là qu'il a sorti de sa poche des perles qu'il a données à manger aux lions. Voilà. Il y a aussi un croisement qui a été important pour nous, c'est l'arbalète. Quand Welter, qui a fait l'interview tout à l'heure à la radio, quand Welter me dit, après le récital que nous avions fait à l'Odéon, à Paris, Gallimard crée une nouvelle collection qui s'appelle l'arbalète. Et là-dessus, on me dit, Serge, tu es membre de l'arbalète. J'ai jamais rien publié à l'arbalète, et c'est encore une fois un croisement que j'ai avec Jean-Pierre. C'est Jean-Pierre Le Goff qui a édité son livre L'Arbalète. Moi, j'étais chez Gallimard après, mais ça a été encore des grands croisements. Et on ne peut comprendre la poétique de Jean-Pierre Le Goff sans la pataphysique et sans la poésie conçue comme une magie blanche ou magie noire, on ne sait pas. Jean-Pierre était un être amoureux, mais ce qu'il faisait était très dangereux. Pour ceux qui sont poètes ici, ils savent que la poésie n'est pas uniquement un jeu de mots, mais quand le mot devient une perle, qu'on casse les colliers, elle devient dangereuse pour ceux qui croient jouer avec elle. Et Jean-Pierre Le Goff, paradoxalement, jamais n'a joué à la poésie.
1: Yves, ton rapport à Jean-Pierre Le Goff?
5: Alors, mon rapport à Jean-Pierre Le Goff, il est lié à Serge Peille, puisque j'ai rencontré Jean-Pierre Le Goff ici, assis là, et on est allé semer des perles à droite à gauche, voir les lions, etc. Voilà, j'étais là, voilà. Et effectivement, ensuite, ça s'est renouvelé par l'influence des banalistes, de Yves Leroy en particulier, puisque je suis allé au Viaduc des Fades en particulier. Voilà. Alors pour moi, Le Goff, dont j'ai lu pas mal de textes, de livres, et parfois je lis ce que fait Yves Leroy à propos des amis Jean-Pierre Le Goff, donc les archives qui se multiplient en quelque manière sous sa recherche. Jean-Pierre Le Goff, pour moi, c'est d'abord, bon, effectivement, comme l'a dit Serge, un homme extraordinaire, un poète en permanence. Alors, j'ajouterais peut-être cette idée, c'est un homme extrêmement discret dans la poésie. C'est un homme qui reste un peu secret, qui ne multiplie pas les livres, les apparitions médiatiques, je ne sais quoi de ce genre. Voilà. Il est extrêmement discret et très peu de gens, finalement, l'ont connu, le connaissent véritablement. Il a de vrais amis et de vrais lecteurs, mais assez peu. Et deuxièmement, ce qui me passionne chez lui, c'est qu'il ne s'est pas contenté de faire des livres comme un peu n'importe qui. Voilà, il a proposé des choses avec des objets et surtout des lieux, des îles, des lieux particuliers, en convoquant les gens, il ne fut jusqu'à dans au Viaduc des Fades. Alors pour moi, un des signes intéressants de Jean-Pierre Le Goff, de sa discrétion et de son amour des lieux, c'est le fait que cet homme, bon, il a fini par mourir bon, à 69 ans, ce qui est un bon nombre, hein, 69 ans, c'est-à-dire aussi mon âge, et à Montmorillon. Et Montmorillon, c'est un endroit que personne ne connaît. Enfin, personne ne sait où est Montmorillon. Si je vais à Guatemala, Ciudad ou à Bamako, personne ne connaît Montmorillon. Personne ne sait le situer sur une carte. Et pourtant, Montmorillon, si j'écoute un peu ce nom de Montmorillon, Jean-Pierre Le Goff est né quelque part du côté de la Bretagne. Il est allé, non pas du côté de l'Ouest, du côté de la mer, de l'infini, mais du côté de Montmorillon. Il faut le faire d'aller à Montmorillon. Je n'ai jamais réussi moi-même d'aller à Montmorillon. C'est très difficile d'aller à Montmorillon. Il faut le trouver. Et Montmorillon, c'est le lieu idéal pour mourir. Parce qu'en effet, dans Montmorillon, il y a la mort. En effet, voilà, là, voilà. Il y a les mots, il y a les monts, il y a les morilles, il y a la France. Il y a quelque chose d'un peu humble dans Montmorillon. C'est totalement nul, Montmorillon. Personne ne connaît Montmorillon. Il n'y a pas de bataille de Montmorillon. Il n'y a pas de grand écrivain de Montmorillon. Il n'y a pas de pyramide de Montmorillon. Il n'y a strictement rien à Montmorillon, sinon Montmorillon. Et c'est justement ça, le génie, si on peut dire génie de Jean-Pierre Le Goff, de décider de mourir à Montmorillon. Hein, voilà, parce qu'il a prolongé, extrêmement décidé. Et donc je suis d'accord avec Serge, il y a de la coïncidence, il y a du mélange, il y a du hasard, etc. Et il y a de la magie, véritablement. Et ça va jusqu'à la mort, à 69 ans, à Montmorillon.
1: Alors, Patrick, je crois que tu vas nous lire un texte ou on attend encore? On discute encore? D'accord. Yves.
6: Je vais aller dans le sens de Serge et de Yves. Moi, ma rencontre avec Jean-Pierre Le Goff, elle vient au Viaduc des Fades. J'étais là quand il est arrivé, j'étais sur le quai. Je faisais partie des 8 ou 9 banalistes qui étaient présents en rang d'oignon et qui ont accueilli ce visiteur inconnu, et on ne sait pas comment il est arrivé là, et qui nous a beaucoup surpris. Pour resituer la chose, le Viaduc des Fades, je ne sais pas si des gens le connaissent ici, c'est un site qui se trouve sur la voie de chemin de fer entre Ghana et Volvic, aujourd'hui désaffecté, qui à l'époque ne l'était pas. Et il y avait un autorail qui faisait 3 fois par jour l'aller-retour. Et nous, on était sur le quai à chaque passage de l'autorail pour accueillir l'éventuel congressiste qui en sortirait et qui à ce moment-là devenait, enfin, l'invité qui en sortirait, qui à ce moment-là deviendrait congressiste. Et la première chose qu'on lui demandait, enfin, pas moi, c'était les organisateurs, c'est « qu'est-ce que vous êtes venu foutre ici ?» Intéressant quand même comme question. C'est une question qui n'est pas banale, pourtant, c'était des banalistes. Et Jean-Pierre descend, personne ne le connaît, mais tout de suite, il a joué. Tout de suite, il était au diapason de ce que nous faisions là, c'est-à-dire rien. Mais pour rien faire, il faut un cadre. Si vous n'avez pas de cadre, il se passe quelque chose. Donc pour que la chose puisse avoir lieu, il faut un cadre. Et c'est là où la banalise était très forte, c'est que Yves Elias et Pierre Bazanté avaient inventé un rituel extrêmement codifié, dont on pouvait s'abstraire quand on voulait, il n'y avait pas d'obligation, mais qu'on essayait de respecter, somme toute. Et donc, Jean-Pierre est arrivé le samedi soir, le congrès durait 3 jours, vendredi, samedi et dimanche matin. Et le samedi soir, en fin d'après-midi, le dernier train qui passait était le train officiel. Le train officiel, Jean-Pierre descend du train officiel, donc c'est un messager officiel qui arrive et qui devient donc un congressiste. Et à ce moment-là, Yves Elias, qui était le chargé des discours du protocole, faisait un discours, et il y avait un vin d'honneur avant un banquet. C'était ça, en fait, le jeu des fades. Et ce que nous faisions là, c'était des gens qui n'avaient pas trop... On pourrait dire qu'à partir du moment où Mitterrand avait été élu, on pensait que la question du politique était sérieusement prise en main, donc on pouvait s'occuper d'autres choses plus intéressantes et plus personnelles. Et donc, il y avait aussi à l'époque, je ne sais pas si vous en souvenez, un ministre du temps libre en France, qui s'appelait André Henry, qui était l'ancien président de la FEN. Et ce monsieur a été le seul ministre du temps libre de toute l'histoire de tous les pays du monde, et ça a duré à peine 2 ans. Et c'était formidable, parce que le premier congrès de banalise a eu lieu en 1982, le jour même de l'invention par, non pas Jacques Lang, qui se l'est approprié, mais par Maurice Fleuret, de la fête de la musique. C'est concomitant. Donc il y a un truc qui a absolument marché, c'est le congrès de banalise, et il y a un truc qui s'est complètement dévalué, c'est la fête de la musique. Alors, j'ai assez parlé de ça. Moi, ce que je voudrais dire, c'est que Jean-Pierre, quand il est arrivé, ça a matché tout de suite. Il était dans l'esprit, on était dans l'esprit avec lui. Tout de suite, quelques temps après, l'été 85, fin 86, il envoie un premier texte qui s'appelle « Le fil à plomb ». C'est un petit texte très court où il donne des définitions du fil à plomb. Je ne vais pas vous les lire parce que c'est très, très compliqué son truc, mais il nous invite à un acte poétique qu'il appelle l'ensevelissement du fil à plomb. Et il va prendre un fil à plomb, il va jeter dans un bout de ciment et qu'il va enterrer dans un endroit complètement... Il explique que c'est un lieu complètement banal, situé en région parisienne, au milieu de la banlieue. Il nous donne rendez-vous à 7h du matin. Moi, j'habite à l'époque au Havre, c'est quand même un peu loin pour être à 7h du matin à cet endroit-là. Et sur les 150 personnes qu'il a invitées, il y en a 5 qui viennent seulement. Il fait ce geste-là, et ce geste-là, il le fait parce qu'il a, si vous voulez, repris le système d'invitation de la banalise à son propre compte. C'est-à-dire que le passage par la banalise, c'est ce qui va transformer sa pratique poétique. Et de l'enfouissement du fil à plomb, il va passer ensuite, il va faire en fait 4 courriers. Un courrier où il va donner la date et le lieu de l'enfouissement. Même avant, il envoie un courrier dans lequel il donne les coordonnées géodésiques de latitude et longitude de cet endroit. Ensuite, il se dit, mais quelqu'un peut-être pourrait-il venir. Donc, je n'avais pas du tout prévu ça. Mais si quelqu'un vient, si vous voulez venir... Eh ben, il envoie une carte de la banlieue parisienne, une carte au 250 millième, donc très petite, avec une petite flèche en disant « c'est là, flèche rouge ». Cette carte, il faut la mettre dans une carte plus grande pour voir les villes. Donc là, il y a une qui s'appelle Ville Crécène, des petites villes de la banlieue parisienne. Et le point sur lequel il insiste, sur la partie latérale de la carte, c'est marqué « Brunois ». Et Brunois, c'est la ville où il habite. C'est dans un lieu complètement paumé, dans une espèce de forêt, enfin un bois, etc., qui fait ce geste, l'ensevelissement du fil à plomb. Et ensuite, il nous demande de lui envoyer un mot, une définition du fil à plomb, qu'il va collecter. Il va en recevoir 53 quand même. Et il va faire un catalogue du fil à plomb. Et dans ce catalogue du fil à plomb, il y a à peu près tous les types de dessins ou de propositions. Et moi, j'avais envoyé, je crois que c'est au tout début, je vais vous le montrer, voilà, j'avais envoyé ça, cette chose-là. C'est une sorte de page avec un texte absolument illisible. Et j'avais marqué « tas de nœuds dans un fil à plomb ». Donc il fait, avec tous ces textes, ces petits dessins qu'on lui a envoyés, il fait une exposition l'année suivante au même endroit, en invitant les gens à venir, en disant bah, « peut-être que vous serez là, vous verrez tous les petits dessins, et puis vous constaterez aussi que vous êtes là ». Et alors, quelques temps après, il nous envoie encore un truc, c'est 5 ballons de baudruche avec un texte, une phrase marquée dessus, avec une injonction, et maintenant soufflez. Et il met à côté une feuille A4 sur laquelle il lit « vous allez choisir un des 5 ballons pour continuer à recevoir les extensions du fil à plomb. » Et donc, il faut choisir. Et moi, je dis à Jean-Pierre Le Goff, eh ben non, moi, je prends tout. Il n'est pas question que j'en prenne que la moitié. Moi, ce qui m'intéresse, c'est de recevoir tout. Donc, je choisis tout. Et alors là, Jean-Pierre me fait une réponse qui est très drôle. Il m'écrit en disant que c'est assez dangereux, que je ne m'attends pas à ce qu'il va envoyer, pas simplement les choses sur le fil à plomb, mais tout ce qu'il écrit, les textes, les machins, etc. Et donc, je dois m'apprêter à recevoir une quantité énorme de documents. Et il dit, mais la propension que vous avez pour l'archivage me laisse penser que vous allez réussir cette chose. Et c'est étonnant, c'est qu'il est mort en 2012, on est en 2026, donc 14 ans. Ce texte, il me l'a envoyé, c'était en 87 ou 88. Et depuis 2023, je classe l'ensemble des archives de Jean-Pierre Le Goff à la bibliothèque, la médiathèque des Capucins à Brest. Et je peux vous dire que ce travail, c'est un travail monumental. Pour vous donner un exemple, Jean-Pierre Le Goff, à sa mort, c'est sa fille qui récupère l'ensemble de ses documents, de ses archives, de ses cahiers, etc. Et elle propose à la ville de Douarnenez, où il est né, en Bretagne, hein, Yves Le Pestipon, il est né à Douarnenez. Je dis ça parce que c'est important, Douarnenez, dans son parcours. Donc elle propose à la ville de Douarnenez de récupérer les archives de Jean-Pierre Le Goff. La ville de Douarnenez dit c'est bien gentil, mais la bibliothèque est petite, c'est la bibliothèque Georges Perros quand même, c'est pas n'importe quoi, et on n'a pas les moyens, etc. Allez voir à Brest. Brest est à peu près à 80 km au nord de Douarnenez. Et là, à l'époque, le bibliothécaire, le directeur de la bibliothèque municipale, c'est un monsieur qui s'appelle Nicolas Gallo, qui est devenu après directeur de la bibliothèque de Bordeaux, puis de celle de Lyon, et qui est maintenant directeur de la bibliothèque municipale de Reims. C'est un monsieur qui connaissait très bien Jean-Pierre Le Goff, il connaissait la banalise, connaissait le surréalisme, la pataphysique, etc. Qu'est-ce qu'il fait? Il dit « je prends ». D'accord. Donc il fait passer une convention avec la ville de Brest et avec Alice Le Goff, et finalement, ils doivent aller jusqu'à une ville à côté de Châteauroux, une petite commune où Alice a gardé toutes les affaires de Jean-Pierre. Et ils prennent une camionnette de la communauté urbaine de Brest à l'époque, la métropole aujourd'hui, une grosse camionnette. Ils vont jusque là-bas. Donc ils sont trois, le chauffeur Nicolas Gallo et une personne qui s'appelle Bénédicte, qui est l'actuelle directrice de la médiathèque. Et ils remplissent la bagnole. Il la remplit jusqu'à ras-bord. Et Bénédicte me dit, on ne pouvait plus rajouter une feuille dedans. Aujourd'hui, en l'espace de 3 ans, j'ai classé 10 000 documents. Je suis à peine à la moitié. Vous voyez. Donc, je disais tout à l'heure, ce qui est très important, je ne sais plus à qui c'est à toi, hein, ce qui est très important dans ce travail sur les archives, c'est que non seulement on a les textes de Jean-Pierre, on a les brouillons, on a les préparatifs, etc., mais Jean-Pierre conservait tout. Il était un syllogomaniaque, comme on dit. C'est-à-dire que ce n'était pas quelqu'un qui avait le complexe de Diogène et qui gardait tous ses ordures, etc. Non, il gardait tout ce qui l'intéressait et il l'accumulait comme ça. Et je suis perdu mon fil, mais je reviens. La camionnette. Merci. La camionnette était pleine, donc ça a débarqué à Brest en 2012. Il y a eu quelques problèmes parce que la bibliothèque a été transférée dans un nouveau lieu qui s'appelle la médiathèque. Donc ce n'est qu'à partir de 2017 qu'on a pu commencer à travailler sur le fonds qui avait déjà été pré-classé par Thierry Foulque, Oscar Borio et Stéphane Mailleux, qui sont 3 amis de Jean-Pierre Le Goff, qui sont aussi des pataphysiciens. Et finalement, ce n'est qu'à partir de 2017 donc on a pu aller dedans. On a trouvé dans le fonds des inédits qui ont été publiés depuis grâce à Sylvain Tancrel. C'est des livres qui sont ici. L'un s'appelle « Le chemin de l'image » et recueille les petits papiers de 1999 à 2007. Et l'autre s'appelle « Le vent dans les arbres » et a publié les petits textes que Jean-Pierre avait fait de 1970 à 1985. Je vous conseille la lecture de ces deux livres-là, c'est absolument passionnant. Et puis, je vais peut-être passer la main, peut-être, non? Alors, justement, je voulais dire à Patrick qu'un texte très intéressant qui s'appelle « Préalable sur la perle » a été publié avant le cachet de la Poste dans la NRF, la Nouvelle Revue Française, en 1992. Ce texte n'est pas un petit papier, n'invite pas à un acte politique, mais il ouvre, disons, les 15 ou 20 premiers petits papiers de Jean-Pierre Le Goff dans la présentation qu'on a fait à la NRF. C'est un texte que moi je trouve magnifique et qu'on va entendre de la bouche de Patrick. Merci.
7: Préalable sur la perle. La perle née de la sécrétion de la nacre par l'épithélium du manteau du mollusque. Un corps étranger, algue minuscule ou grain de sable, engendre le réflexe de l'animal qui veut se débarrasser de l'intrus. La perle est une réponse à l'immixtion de l'autre qui n'est pas reconnu comme soi. Le tissu cellulaire de l'huître ou de la moule, ne pouvant accepter le parasite, le métamorphose en un corps superbe dont les couches concentriques vont se développer en assimilant des composantes de la nature même de l'animal. Cela prendra des saisons et des saisons. Le dépôt sphérique ne se mesure pas en jours, mais en années. La perle est le fruit de la patience et de la lenteur. Sa nacre est de cristaux d'aragonite qui lui donne sa lumière. Et sa lumière est celle de l'aube. Aube d'où sourd une idée de pureté et de virginité. Sa rondeur, la courbe dans sa plus belle expression, parle, elle, de sa perfection et de son achèvement. La perle est un objet fini, un objet qui ne peut aller plus avant dans sa réalisation. Elle est l'image de la totalité atteinte. Pour rendre compte de la qualité d'une perle, c'est-à-dire pour parler des nuances de sa luminosité et de son satin, on emploie le mot « eau ». Une perle, comme certaines pierres, se définit par l'effet que produit le jeu de sa brillance et de sa soie. Son eau se constitue de son lustre et de son orient qui, selon le terme même, évoque un écho de la lumière du soleil levant. Le sein de la perle est une aube solidifiée. Le plus miraculeux dans la perle réside dans sa croissance qui s'opère à partir du grain de sable, élément totalement insignifiant, matière omniprésente, comme si le plus exceptionnel ne pouvait trouver origine que dans le plus banal. Il y a là comme une illustration de la transmutation alchimique qui, du vil, parvient au noble. Telle Vénus, la perle naît de la mer. Son origine est charnelle. Un organisme vivant la forme et la couve. Issue de la chair, elle retourne à la chair. La femme, percevant cette similitude, s'empare. Comme la chair blessée se reconstitue et se cicatrise, le mollusque irrité par le corps étranger le noie dans sa nacre. Bon nombre de femmes n'ont-elles pas caché une cicatrice par le port d'un collier de perles, restituant ainsi, en l'ignorant, la perle à son origine? Bien que minérale, la perle, par sa gestation, est organique. Son intumescence est presque une grossesse. La pharmacopée ancienne ne se trompait pas réellement en l'utilisant pilée comme aphrodisiaque, Vénus éclairant ses propriétés génésiques. La perle n'est rien moins qu'un tissu induré auquel le derme vivant donne son profond éclat. La naissance de la perle était si mystérieuse que beaucoup de légendes se sont transmises sur son origine. Il est dit que la perle est l'effet de l'éclair, comme si se colportait là l'image de l'inspiration instantanée. Il est dit aussi qu'elle serait née de la chute d'une goutte de rosée que la coquille aurait accueillie. Cette relation dévoile l'analogie des deux éléments. La goutte de rosée, dont l'origine céleste, elle aussi mystérieuse, fixerait son essence au travers d'un grain de nacre dont les nuances reflètent des tonalités de ciel. La rosée, produit d'une condensation, prolongerait sa nature en se transformant en perle. Deux éléments opposés, l'air et l'eau, présidente à l'enfantement, leur conjonction engendrerait la pureté et la beauté. La lune règle aussi l'éclairage symbolique de la perle. Mircea Eliade en donne de nombreux exemples. Il est vrai que la lune pleine brillant la nuit dans la coquille du ciel rappelle fortement la perle par sa rondeur et ses couleurs. De même peut-on voir au travers des perles des condensés de lune ou un sperme lunaire qui viendrait ensemencer la mer d'un influx céleste et nocturne. L'ensemble des perles constituerait une laitance fécondant cette autre mer intérieure, l'imagination, dont il est facile d'isoler ses productions en les qualifiant de perles. Comme un mollusque, à partir d'un grain de sable, développe l'admirable de la perle, une cervelle à laquelle un mot banal par hasard échoit peut le rouler et le nourrir de sa propre substance afin que le poème se déploie. Des poèmes ont ainsi été engendrés par le dépôt d'un seul mot que la pensée, sans trop s'en apercevoir, a caressé et caressé en lui distillant des particules de sa teneur. Petit à petit, le poème s'est nacré vers par vers à l'insu de son auteur. Certains poèmes croissent comme des perles. Vous le savez déjà si vous vous êtes quelque peu approché de la matière inspirante. L'orient de la perle et l'immaculé de la page sont peut-être de la même eau, Jean-Pierre Le Goff.
1: Merci Patrick. Garde le micro. Ta rencontre avec Jean-Pierre Le Goff, c'est la banalise.
7: C'est la banalise. Et il y aura une autre rencontre qui est liée aux rencontres cinématographiques qui s'appelle maintenant des Belvédères, puisque j'avais découvert le bâtiment du Belvédère en lisant TGV Magazine, une très bonne lecture qui malheureusement
1: disparue.
7: Est à conjuguer au passé. Et je vois ce bâtiment, je vois sa salle de cinéma, je cherchais à faire un festival, ça c'était l'influence de la banalise, un festival du film d'attente et d'inaction. Je savais que c'était pas gagné pour obtenir des financements. Bon. Mais je tombe sur ce lieu qui d'un seul coup, je me dis mais c'est là, ça peut être que là. Et puis j'étais tout excité par cette perspective. J'avais même téléphoné, il y avait un numéro dans le très beau reportage avec des photos de Déborah Mersch. Il y avait le numéro de la gardienne qui me dit « Ah ben, faut voir mon patron ». Bon, ben, c'était pas perdu, quoi, ça me suis dit. Alors j'étais vraiment excité. Et puis j'allais dîner, on devait dîner avec un ami à l'heure bleue, un restaurant parisien du 19e arrondissement qui était fermé. Moi, j'étais excité par mon belvédère du rayon vert et finalement, on s'est rapatrié à la perdrix rouge. Et il y avait deux tables, à peu près une là et l'autre là. Et Jean-Pierre Le Goff, je le reconnais de dos, me tournait le dos. Mais il était avec une amie. Moi, j'étais avec un ami qui reprenait l'avion de nuit pour la réunion. Donc, je me suis dit, je vais le voir tout à l'heure. Mais comme on n'était que deux tables, évidemment, ce qu'il disait me parvenait. Et que disait-il ? Je viens de tourner un film de ma fille, au belvédère du rayon vert. Alors là, il y a des moments où on regarde s'il y a une caméra, s'il y a quelque chose. On est plutôt inquiet même, finalement. C'est pas du tout rassurant, ce genre de truc. Et tout a commencé comme ça.
1: Bien. Oui, Serge.
4: Je voudrais ajouter à ce que j'ai dit tout à l'heure, qu'il y avait un autre élément qui m'avait rapproché, qui nous avait rapproché, Jean-Pierre et moi. C'est le groupe de l'Archibra, du mouvement surréaliste. Lui a travaillé avec l'Archibra, et moi j'ai pu contacter les surréalistes mexicains, notamment Octavio Paz à cette époque-là, et grâce à l'Archibra, et un membre de l'Archibra, que peut-être vous connaissez, qui s'appelle Pierre Desnoux. Vous avez entendu parler de Pierre Desnoux. Donc c'est l'Archibra, c'était un groupe très efficace, d'efficacité symbolique, je pourrais dire, déterminant. Et ensuite, une anecdote qui n'en est pas une, c'est que quand j'étais à Sanaa, j'ai voulu manger dans un restaurant populaire et j'ai dit à mon guide, je veux manger dans un restaurant le plus commun qui existe. Et il m'a emmené dans un souterrain qui était grand comme la cave poésie, jusqu'à la fin de l'école primaire qu'il y a de l'autre côté, de l'école maternelle, et qui était sur plusieurs étages. Et là, il y avait un diable qui officiait dans une grande marmite énorme de 1,50 m de haut. Il était sur un piédestal et il remuait un breuvage infâme. Tout ce que je vous raconte est vrai. Il y avait une grande table, très étroite, plusieurs tables étroites, et on nous servait cette bouillie infâme dans des boîtes de conserve qu'ils avaient dû trouver dans les poubelles. Et tout d'un coup, je sens à côté de moi une présence. Et il y avait 3 ou 4 personnes qui, au lieu de s'asseoir sur les chaises, mangeaient accroupies sur la table. Et j'étais en train de manger ce brouet infâme. Et à côté de moi, pendaient les testicules du consommateur, qui était une sorte de fakir. Je mangeais chez les parias. Et c'était terrifiant. et je voyais les couilles qui se balançaient de droite à gauche autour de la table. C'était à Sanaa. Je me demande comment j'en suis revenu vivant. D'ailleurs, quand je suis rentré à Toulouse, j'étais malade pendant 15 jours. J'ai eu la colique, enfin, des trucs, j'ai dû manger des trucs invraisemblables. Mais là, il s'est passé un événement important. C'était que c'était aussi... Je venais de retrouver les perles dans la tour du diable de René Guénon, et j'avais ramassé, et j'avais cette poignée de perles à l'intérieur de la poche, et j'ai su que dans une autre salle à côté, il y avait des lépreux. Or, l'anagramme de perles, c'est la lèpre.
1: Alors, peut-être une question à vous tous. À travers la pratique et de la façon dont Jean-Pierre Le Goff commentait ses actes poétiques, je me demande toujours, en lisant ses textes, et ainsi que d'autres textes, est-ce que l'on peut dissoudre la poésie dans l'acte ? Yves, tu as une idée ? Tu n'as pas d'idée, mais tu vas me parler.
5: Non, je peux en parler pendant une heure ou deux, mais je n'ai absolument aucune idée. Enfin, il y a des mots qui apparaissent, qui sortent de ma bouche, etc. Est-ce qu'on peut dissoudre la poésie dans l'acte ? Alors, je crois qu'on peut éventuellement dissoudre la perle dans le vinaigre, ou dans un acide acétique quelconque. Mais dissoudre la poésie dans l'acte, je ne sais pas très bien ce que ça veut dire. On peut en parler quand même. Mais bon, je sais ce que c'est des solvants. Je connais beaucoup le scientifique, quant à moi, entendu. Et voilà. Mais bon, évidemment, quelque part du côté de l'étymologie, la poésie, ça a à voir avec l'acte, l'action, la création, les choses de ce genre. Bon. Est-ce qu'on peut dire qu'on peut dissoudre la poésie dans l'acte ? Alors, il y a des poètes qui répondraient oui, parce que la poésie pour eux, c'est des poèmes qu'ils font, qu'ils écrivent en vers si possible, très ennuyeux, mélancoliques, avec un peu de lyrisme, enfin on voit un peu ce genre, etc. Et donc pour eux, la poésie, c'est uniquement effectivement des poètes, des poèmes si possible ennuyeux, si possible assez longs, ou extrêmement courts, sous forme de haïku, qui parlent de sentiments. Et là, effectivement, ils sont contre l'acte, voilà. Et ensuite, il y a effectivement des poètes qui font des actes, dont Jean-Pierre Le Goff et un certain d'autres. Et il y a une certaine tension peut-être entre ces deux mondes, véritablement. Mais il me semble que la poésie, en tant qu'elle est même dans son étymologie, dans Orphée, etc., a quelque chose à voir avec l'acte, l'action, la création, la violence, la destruction même éventuellement, et que le poème, même quand il est simplement un poème écrit, comme un poème de Rimbaud par exemple, ne vaut que dans la mesure où il est effectivement un acte. Et effectivement, tu parlais tout à l'heure du fusil de Rimbaud, quelque part au Yémen ou en Abyssinie, et bien effectivement, Rimbaud est un homme d'action, au sens le plus banal du terme, quelque part. Il agit, mais il agit dans sa poésie même. Alors qu'est-ce que ça veut dire dissoudre la poésie dans l'acte ? Je ne crois pas. Alors évidemment, il peut y avoir des gens comme Trump, par exemple, qui font des actes tous les jours et peut-être ils dissolvent la poésie dans l'acte. Mais enfin, bon, voilà. Je ne crois pas qu'ils soient vraiment des poètes. Voilà. Ou alors c'est les plus grands.
4: Tout le monde sait que quand nous sommes amoureux, ben, les mots deviennent des actes. Et il y a des concours de circonstances. Il y a des hasards objectifs. Tous les surréalistes et tous les pataphysiciens le savent. L'amour est une condition du déplacement, de la télékinésie des corps et des objets. Je t'aime n'est pas qu'un mot, c'est aussi un déplacement.

0: parfois jette du sel autour d'une porte qu'il ne faut pas ouvrir, ou alors le poème casse une vitre. Une main, quand on tend une main ouverte, on sait qu'elle n'a pas d'ongle à l'intérieur de sa main, mais quand on la retourne, on voit les ongles. Le poème est ainsi fait, et Jean-Pierre le savait. Des fois, Jean-Pierre était noir, des fois, Jean-Pierre était blanc.
1: Oui, je ne sais pas si je vais répondre à cette question, mais je voudrais reprendre un petit peu l'histoire du sablier polychrome. Donc ce fil à plomb emperlé de 66 mètres qu'il a fait couper depuis la tour de la cathédrale de Strasbourg en 88. Jean-Pierre dit une chose, je vais lire ce qu'il écrit. J'avais réfléchi à l'acte d'enfiler des perles, était passé à la pratique et avait perçu les effets mentaux, quasi hypnotiques, que produisent ces gestes répétitifs. Une manière de ressentir, par les grains qui filent entre les doigts, l'écoulement de la chute en soi. J'ai donc voulu mettre l'accent sur ces zones de temps intérieur, sur ces friches improductives et sur ces aires de gratuité que ce comportement ouvrait en élaborant le projet du sablier polychrome et en le menant à terme. Et il ajoute « Lorsque le plomb approchera du sol, il sera coupé du fil. Je vous invite à venir constater ce qui s'en suivra. En quelques secondes, mon jeu de patience sera anéanti. On assistera à une hémorragie de temps perdu, à la grêle irisée d'une construction de nombres. Ce sablier multicolore produit du temps en friche. Il se doit d'éparpiller ses grains. Par désœuvrement, les perles furent enfilées et créèrent ce que d'aucuns appelleraient une œuvre. L'acte de séparer le plomb du fil provoquera ce qui pourrait être semblablement défini comme désœuvrement. » Moi, je crois que la notion de désœuvrement dans l'œuvre de Jean-Pierre Le Goff, elle est essentielle. Vous n'imaginez pas, mais Jean-Pierre a fait exactement 238 actes poétiques en 18 ans. Ça fait à peu près un par mois. Vous imaginez l'énormité de ce travail, de cette activité, de cette pratique.
2: Autre chose, après, il y a le passage, si je puis dire, au petit papier.
1: Les petits papiers, quand je dis 238, c'est 238 petits papiers qu'il a envoyés à tout le monde. C'est ces papiers qui sont publiés dans le cachet de la poste ou dans les chemins de l'image. En fait, il a sorti le poème du texte, il l'a sorti du livre, pour le répandre dans le monde réel. Ni plus ni moins. Enfin, c'est déjà, il faut le faire. Hein.
2: Parce que effectivement, en tant que, je dirais, dépositaire, en quelque sorte, des archives de Jean-Pierre Le Goff, il faudrait peut-être parler de ce cahier, enfin,
1: de cet ouvrage. Alors cet ouvrage, en fait, en travaillant sur les archives de Jean-Pierre Le Goff, je me suis dit, mais Jean-Pierre avait beaucoup de contacts. Alors, on dit 300, 400, on ne sait pas exactement, parce que certains ont commencé en 89 et ont continué, puis se sont arrêtés en cours, d'autres ont pris en route. Donc on ne peut pas dire exactement le chiffre exact de ses correspondants. Moi, quand je travaille sur les archives, je classe la correspondance, on est à plus de 600 personnes qui ont échangé avec lui, de tous les coins du monde, hein, pas simplement français. Et je me suis dit, donc, il faudrait travailler, c'est ce que je voulais dire tout à l'heure, sur la génétique de l'œuvre de Jean-Pierre Le Goff. Jean-Pierre Le Goff, quand il écrivait à quelqu'un, il gardait un double de son courrier. Donc c'est passionnant, parce qu'on a les courriers qu'il a reçus et les courriers qu'il a envoyés. On a une chance incroyable avec ça. Il gardait tous les états de ses textes. Le brouillon, un brouillon corrigé, un premier tapuscrit, un deuxième, etc. Jusqu'à la mise en forme de ses petits papiers sur une feuille A4, comme ça, ferrée à droite et à gauche, comme prêt à être imprimé. Donc, il nous demandait de lui envoyer des enveloppes libellées à notre adresse, par paquet de 10 au début, et ce qui lui permettait de mettre ses papiers dans les enveloppes et de ne pas payer les frais d'affranchissement. Et je me suis dit, mais ça, il a inventé quelque chose de tout à fait intéressant, une sorte d'auto-édition, puisqu'il avait des lecteurs, c'est ce qu'il cherchait, comme il l'a dit tout à l'heure dans l'extrait qu'on a entendu, en cassant la chaîne du livre, en évacuant la chaîne du livre. C'est-à-dire qu'il n'avait pas d'éditeur, il n'avait pas de maquettiste, il n'avait pas d'imprimeur, rien de tout ça. Son rapport à ses correspondants et à ses lecteurs était un rapport direct.

0: non seulement par le petit papier qui était un texte, mais aussi par l'acte poétique auquel les gens venaient. Sur les 238 actes poétiques qu'il a réalisés, il a été très rarement tout seul. Ça a dû arriver deux ou trois fois. Il y avait toujours quelqu'un, peut-être 4, 5, 10 personnes, 40 à Strasbourg, etc. Mais il a eu cette activité-là pendant, je l'ai dit, 18 ans, en permanence. Donc, je ne sais pas si on peut dire que... C'était quoi ta question? S'il a, il avait dissous la poésie dans l'acte. Je pense que l'acte, comme disait Serge, l'acte poétique... D'ailleurs, il faut aussi dire que la poésie aussi passe par la voix, par le corps. Elle n'est pas que par le texte, par les mots. Et je me souviens des... Il a publié trois bouquins, trois petits livres chez Thierry Foulque. Donc... un livre qui s'appelle « L'écriture des fourmis », un autre qui s'appelle « Les abîmes du Titanic » et un troisième qui s'appelle « Le crayon vert ». Mais dans « L'écriture des fourmis », il y a une chose extraordinaire. Il travaille avec une myrmécologue. Vous savez, c'est quelqu'un qui s'occupe de ces insectes, qui fait des études scientifiques, quoi. Elle lui explique qu'en fait, si on met des phéromones sur une feuille de papier, ben les fourmis suivent le chemin. Donc il décide de faire écrire par les fourmis un texte. Il met ants, A-N-T-S, qui veut dire fourmi en anglais, sur une feuille de papier. Et puis, ils mettent des fourmis d'une certaine espèce. Et les fourmis, il faut un peu de temps, s'agglutinent sur le papier et écrivent ants. Mais pour lui, les fourmis sont aussi des lettres. Et quand ça ne fonctionne plus, les fourmis s'en vont. Donc il y a un jeu aussi entre ce qui a été écrit et ce qui se dissout du texte quand le texte se dérobe, en fait, se détruit. Il y a toute une réflexion autour de la matérialité même de l'écriture qui est très intéressante chez Jean-Pierre Le Goff.
1: On est, si je puis dire, au-delà du littéraire. Yves, toi qui fais de la poésie au détail, en ombre blanche...
2: Rien à voir avec ombre blanche, mais ce que dit, comme on avait indiqué qu'on allait parler un tout petit peu de la place Pinel et des rapports avec la banalise, effectivement. Alors ça se relie assez profondément. Bon, pour les rares personnes qui ne connaissent pas la place Pinel, c'est une place de Toulouse, encore moins connue qu'au Mont-Morillon, et dans laquelle il y a l'activité permanente de Jean-Luc Moudin depuis son énième mandat jusqu'à la fin des temps. Il y a un kiosque qui a été construit par Jean Montariol, qui a l'avantage de résonner à l'intérieur et de ne pas permettre de faire de la musique vers l'extérieur, ce que d'ailleurs la municipalité actuelle veut corriger avec beaucoup de détermination, et on lutte pour préserver ce kiosque inutile. Et alors, effectivement, depuis des années et des années, on étudie la place Pinel, et les banalistes y sont rendus, et on a amené, évidemment, avec beaucoup de méthodes, au viaduc des Fades, quelque part, disons, dans l'Auvergne centrale, la terre de la place Marius Pinel, avec l'homme du Fifigro, donc, effectivement, Gérard Trouillet, et un certain nombre de banalistes, et aussi Catherine Aira, parce qu'effectivement, l'action consiste, là aussi, à inviter des gens. Quand on invite des gens à place Pinel, en général, il n'y a personne. Une dernière fois où j'ai invité des gens, c'était au moment de la Nuit debout, j'avais invité des gens pour faire une lecture d'un poème de Henri Michaud dans le kiosque pour qu'il résonne à l'intérieur sans fin. Est arrivée une voiture de police qui a surveillé, parce que le poème c'était le grand combat, ils ont cru qu'on allait faire une émeute sanglante. Alors j'ai téléphoné à mon ami de l'époque qui était le préfet, et il m'a dit oui, c'est parce qu'ils ont vu sur Facebook que tu avais mis, et donc on avait effectivement, on était deux et plus six flics qui étaient là qui nous surveillaient, donc ça, parfois ça réussit comme ça. Et donc on est allé effectivement avec la petite équipe au viaduc des Fates, qui est un endroit admirable où il se passe toujours rien. Effectivement, il se passe encore moins de choses maintenant qu'à l'époque où vous en occupiez, puisqu'il n'y a plus de Micheline, il n'y a plus rien du tout. Voilà. Donc on peut faire des discours, nous avons fait des discours, et nous avons mis la pierre de la place Pinel, et après une journée ou deux à constater qu'il ne se passait toujours rien et à commémorer Jean-Pierre Le Goff, on a pris une décision grave avec toi, et Catherine Aira est un peu jeune pour faire ce genre d'expérience, on s'est rendu au musée Jacques Chirac. Et là, au musée Jacques Chirac, c'est au fond de la Corrèze, voilà, c'est très difficile, c'est un endroit de banalise parfaite, et là on a pu évoquer aussi Jean-Pierre Le Goff, il nous est arrivé en gros aussi, quand on arrive au musée Jacques Chirac, on traverse les forêts de châtaigniers, où il n'y a absolument rien, c'est pire qu'au Mont-Morillon, hein, voilà, c'est terrible. Il y a un immense parking où on arrive, on avait trois voitures, donc essentiellement du Fifigro d'ailleurs, on garde nos trois voitures là, on se dirige vers le musée Jacques Chirac, décidé à le visiter. Il est midi 00, on nous dit non, c'est fermé, attendez deux heures, donc on est allé manger une tête de veau au restaurant qui s'appelle Le Jacques Chirac. après avoir pinalisé, c'est-à-dire mis la terre de la place Pinel devant cela, à 14h00, et tu étais là, je me souviens très bien, et on évoquait Jean-Pierre Le Goff, qui aurait sans doute aimé la tête de veau sous le portrait de Jacques Chirac, on était vraiment dans ces actions-là, c'est-à-dire le lieu, la formule, le corps, etc., l'acte véritablement, on arrive, et on voit qu'effectivement, alors, je ne sais pas si je peux le dire dans ces temps-là, enfin bon, il y avait deux PD réac qui étaient là devant le musée, qui voulaient entrer. Ils étaient vraiment très, très conservateurs, ils étaient manifestement homo. Ils étaient équipés d'un lapin. Ils avaient dans leur cage un lapin. Et alors, ils avaient le lapin avec eux. Voilà. Ils rentrent dans le musée qui enfin s'ouvre. Et nous, on est pris dans une grande discussion. Est-ce qu'on va visiter le musée Jacques Chirac ou est-ce qu'on pinalise le lapin? On a décidé de pinaliser le lapin et on est parti lamentable, en évoquant encore Jean-Pierre Le Goff. Alors ça, effectivement, on n'est pas dans la poésie au sens des poèmes que l'on écrit véritablement. On n'a pas fait de poème là-dessus, on ne va pas faire du lyrisme là-dessus. Mais on a vraiment le sentiment qu'il y a des coïncidences, des rencontres extraordinaires qui se proposent. L'arrivée du lapin avec la place Pinel nous passionnait. Et là, j'ai réalisé aussi que, entre la perle et Pinel, il y avait quelque chose. C'est que, quelque part, dans les lettres mêmes, alors tu as évoqué tout à l'heure la lèpre qui est effectivement anagramme de la perle, mais Pinel est effectivement un nom riche de mille choses, mais entre autres choses, ça commence comme la perle et ça finit comme la perle en retournant l'aile de l'ange en elle, véritablement. Et donc, effectivement, la place Pinel est un lieu de la perle, de la poésie, et effectivement, on l'a évoqué avec Jean-Pierre Le Goff, ce lieu-là, après ces rencontres-là, et en creusant sous le kiosque de la place Pinel, on a évidemment trouvé des perles, et on a aussi mis des perles, puisqu'on amène des perles du monde entier, un peu comme tu l'as fait de Sanaa. Nous, on l'a amené d'Arménie, de Chine, avec mon ami Sébastien Despinasse. On les a mises là, et on rappelle aussi que Vigny, qui disait « Poésie au trésor, perle de la pensée », ce qui était un poète pré-louvien, Vigny. Sans le savoir.
0: Et je voudrais ajouter, Yves, que nous avons pinélisé la tombe de Jean-Pierre Le Goff à Douarnenez.
2: Bien entendu, bien entendu.
0: Yves Elias, ça, qui était venu chercher la terre de la place Pinel, voilà, pour faire cet acte.
2: Voilà. Et j'espère qu'on fera ensemble la triangulation, place Pinel, Douarnenez, Montmorillon. Parce que Montmorillon est un objectif difficile, très difficile à atteindre.
0: Donc, alors, je peux continuer sur cet ouvrage. J'ai fondé en 2025, fin 2024, une association des amis de Jean-Pierre Le Goff, en allant rechercher tous ceux que j'avais pu retrouver dans les archives qui avaient correspondu avec Jean-Pierre. Donc, sur les 600 questions, j'en ai retrouvé 60. C'est pas mal. Donc, ils sont toujours des gens vivants aujourd'hui. Et je leur ai proposé de contribuer à un premier cahier Jean-Pierre Le Goff, par un texte, par un dessin, par une anecdote, quelque chose comme ça, de façon à faire un portrait croisé de Jean-Pierre Le Goff par ses amis, qui ne soit surtout pas un portrait en majesté, mais un portrait qui soit la résultante de tous les témoignages et de tous les textes, etc. Et c'est ce qu'il y a dans cet ouvrage. Alors, on a appelé ce livre « La forge poétique » pour une raison très simple, c'est que Le Goff en breton, ça signifie la forge, le forgeron. Donc c'était voilà. Et j'en ai quelques exemplaires là, si ça vous intéresse. Il y a 30 contributions, et c'est un ouvrage dont on me dit qu'il est magnifique. Enfin, je sais pas, tu l'as regardé.
1: Oui, non, c'est très bien illustré, c'est très bien mis en page, c'est très agréable à lire. Enfin bref, c'est vrai que c'est un bel ouvrage, comme l'on dit. Merci à la Cave Poésie de nous avoir accueillis. Merci à Yves Leroy. Merci à Patrick Viret. Je vous rappelle qu'il faut aller au Belvédère de Collioure. Merci à Yves Le Pestipon, à Serge Paye. Merci à tous et à toutes. J'invite à lire et à faire lire Jean-Pierre Le Goff, dont vous pouvez trouver les ouvrages au fond de l'espace, comme l'on dit, et à consulter et à se procurer le premier cahier Jean-Pierre Le Goff. Il y en aura d'autres, Yves. Bonne soirée à tous et à toutes, et merci beaucoup.
3: Il s'agissait à l'instant d'une table ronde autour du poète Jean-Pierre Le Goff, organisée à la Cave Poésie, lors de la 15e édition du Festival Fifi Gros de Toulouse, qui se tenait du 14 au 20 septembre 2026.

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0: Allez, on passe à Luigi Comencini, Pierre.
1: Oui, metteur en scène italien, pas le plus connu, pas le plus encensé pendant longtemps. On a souvent considéré que c'était un réalisateur commercial et le début de sa carrière est en fait du cinéma grand public, commercial, intelligent. Son plus grand succès dans les années 50, c'est les deux premiers films de la série Pain Amour. C'est Pain Amour et Fantaisie, Pain Amour et Jalousie, qui avait eu un triomphe bien au-delà de l'Italie. Et c'est véritablement à partir du début des années 60 qu'on commence à penser que Luigi Comencini est un metteur en scène de très grande qualité, qui fait partie des plus grands. Et ça vient à fait que, coup sur coup, il tourne La Grande Pagaille, il tourne À cheval sur le tigre, il tourne Il commissario, c'est-à-dire qu'on se rend compte que par rapport à ce qu'avait été sa première période, qui était une période, disons pour aller très vite, de comédie italienne, il peut également traiter de façon très intelligente et très originale des sujets politiques, des sujets d'actualité pour l'Italie et revenir sur un passé qui n'est pas toujours glorieux. Et par la suite, Comencini va réaliser aussi plusieurs films qui vont vraiment marquer leur époque, le public des spectateurs dans les années 70. C'est L'Incompris, c'est Pinocchio, c'est Casanova, un adolescent à Venise, c'est L'Argent de la Vieille. Et la plupart de ces films ont quelque chose en commun. Et pendant longtemps, là aussi, on a voulu voir Comencini que comme le cinéaste de l'enfance, c'est-à-dire un cinéaste qui ne s'exprimait jamais aussi bien que lorsqu'il avait à montrer des jeunes héros, des jeunes adolescents. Et les deux films dont je vais parler aujourd'hui montrent que ce n'est pas du tout le cas. Le premier, c'est un film de la première période, c'est-à-dire c'est un film de 1953, époque qu'on peut qualifier de commerciale, mais avec l'intelligence de Comencini qui, quand il fait du commerce, ne fait pas du bas de gamme. La Belle de Rome, c'est un film qui est tourné à Rome, comme le titre le dit très bien, et qui met en scène une jeune femme qui est belle, c'est Silvana Pampanini, qui était une actrice italienne très connue à l'époque, connue pour sa beauté, connue pour son talent. Et cette jeune Nanina veut absolument faire quelque chose dans sa vie et prête un peu à tout pour y arriver. Donc elle se fait recruter comme caissière dans un café. Et là, le patron lui tourne autour, le patron en plus est veuf. Mais également, il y a un voisin qui est tapissier et qui également tourne autour d'elle. Donc, c'est tout un jeu extrêmement subtil de savoir comment elle va arriver à ses fins. Ses fins, c'est qu'elle veut s'installer pour elle-même, ouvrir une trattoria avec son compagnon qui est un boxeur, qui n'a pas un plomb dans la tête, qui a l'air plutôt idiot, mais qu'elle aime. Alors, voilà, tout le film tourne autour de ces personnages. L'intrigue est une intrigue assez mince, mais il y a le talent des acteurs et le fait que Comencini réussit parfaitement à créer autour de cette intrigue, donc, qui est maigre, un climat, de faire quelque chose où on sent à la fois la présence de Rome et où on sent le jeu des acteurs. Les acteurs, ce n'est pas n'importe qui. C'est-à-dire qu'à côté de Silvana Pampanini, belle, attirante, ultra-romaine, il y a dans un rôle essentiel celui du tapissier qui est toujours prêt à aller courir le guillodou, c'est Alberto Sordi. Alberto Sordi, ben, on génial. Parle de génial, déjà, comme toujours, formidable ce qu'il fait, comment il réussit à tromper sa femme pour essayer d'aller lutiner la voisine, enfin bon, peu importe.

0: Il y a également Paolo Stoppa, qui est un grand acteur italien, qu'on a beaucoup aimé dans des films de Visconti, mais qui a eu une très grande carrière. Et tout ça fait un film qui a beaucoup de charme. Le charme, en plus, fait qu'il y a une belle musique de Nino Rota, qu'on voit Rome, qu'il y a une ambiance. Alors, ce n'est pas un film majeur, mais c'est un film charmant et qu'on retrouve avec plaisir. Il est présenté par Paola Palma, qui est très claire sur l'importance de ce film à cette époque. Le second film, en revanche, est beaucoup plus important dans la carrière de Comencini. C'est un film de 1964 qui s'appelle La ragazza di Bube, c'est-à-dire la copine, l'amie de Bube. Bube, c'est le personnage masculin important. Alors, le film est situé très précisément au moment de la libération de l'Italie, lorsque les troupes américaines arrivent en Italie et ont eu raison du fascisme déclinant. Et ça commence donc en juillet 1944. Et on voit comment une jeune femme qui vit dans sa famille avec son père, sa belle-mère, son petit frère, tombe sous le charme, si je puis dire, d'un combattant qui est un combattant antifasciste. Et ce combattant pense avant tout à son engagement politique. Donc leurs rapports, dans un premier temps, sont des rapports curieux parce qu'elle joue la club un petit peu capricieuse, un petit peu charmeuse, et essayant de le retenir. Lui, on se demande s'il l'aime vraiment. Et en fait, il l'aime véritablement. Mais il se trouve que ce Boubé a commis un délit, c'est-à-dire qu'il a tué un affreux fasciste avec son fils. Et donc, il faut, dans un premier temps, qu'il se mette un petit peu au large. Il va en Yougoslavie, caché par ses collègues, enfin, camarades. L'héroïne va l'attendre, tombe sous le... C'est séduite par un autre garçon qui est tout à fait différent, caractère beaucoup plus doux, beaucoup plus poétique. Et lorsque revient Boubé, alors qu'on croit que c'est la libération, que tout va être beaucoup plus simple, il est mis en prison et il a une très lourde peine de prison de 14 ans. Et donc, le film commence lorsque l'héroïne du film va le revoir en prison. C'est un retour en arrière et on apprend après qu'elle va le revoir régulièrement, deux fois par mois, tous les depuis 7 ans, et qu'elle va avoir à le faire encore pendant 7 ans. Donc, je résume très mal, je pense, l'intrigue. Ce qui est important, c'est de voir comment Comencini réussit à montrer ces ambiguïtés de la libération en Italie. Comment, alors qu'on aurait pu s'attendre à ce que d'un côté tous les fascistes soient condamnés, qu'il y ait un changement dans le traitement politique, ce n'est pas le cas, puisqu'on voit également, il y a une scène qui montre très clairement la proclamation de la République. Ce qui est intéressant également d'un point de vue de cinéma, c'est l'interprétation dans le rôle principal de Claudia Cardinale. Claudia Cardinale, en 64, elle tourne coup sur coup Le Guépard, 8,5 et La ragazza di Bube, c'est-à-dire que c'est carton plein, si je puis dire.
1: C'est clair.
0: Et donc là, elle est formidable du début jusqu'à la fin. Et à côté d'elle, il y a deux acteurs. Alors, c'est très curieux, ça tient à la coproduction italienne. C'est donc Georges Chakiris, qui est américain d'origine grecque et qui s'était révélé dans West Side Story. Et également, côté le copain qui rencontre l'héroïne dans le film, c'est Marc Michel, qui a tourné avec Jacques Demy, et qu'on reverra après. Donc, une distribution qui est assez hétéroclite, mais surtout, bon, le film, il faut le retenir pour son importance politique. Comment Comencini traite formidablement cette période délicate de la libération en 1944-1945 en Italie, et comment Claudia Cardinale est du début jusqu'à la fin, puisque tout le film repose sur elle, formidable, d'une intelligence, d'une finesse, d'une variété de jeux.
1: Mais c'est une super comédienne. Hein,
0: super comédienne, moi, j'adore, hein. Rien que pour Claudia Cardinale, et ça vaut la peine de le voir. La présentation est faite par Aurore Renaud, très intelligente, un petit peu débit de mitraillette, mais enfin, il faut accepter cela.
1: Bon, merci, merci beaucoup, Pierre. Crier.

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Et bienvenue à tous et à toutes sur la Jam, émission numéro 301. On vient de dépasser la 300e qui s'est passée la semaine dernière. Et voilà, ici Junior Willow à la sélection pour ce soir. Je suis très très très très heureux de reprendre cette émission cette année. Voilà, je tiens à remercier énormément toute l'équipe qui a eu l'année précédente. Louis International Air, excusez-moi. Allez suivre ce qui se passe de ce côté-là parce que ça va être big, big, big, big, big. International Herb, retiens bien ce nom. Je tiens aussi à remercier Jim, je tiens à remercier Mathéo et je tiens à remercier Cyril, mon compère du groupe Steady Sound. Yes, I am. On va ce soir se passer 2 heures de sélection Original Junior Willow Selection. Et pas d'invité pour ce soir, mais en tout cas, j'ai quelques annonces à vous faire. Le week-end prochain, tu vas pouvoir retrouver le Breda Circus le 3 et le 4 octobre à Colo & Co. avec plein de personnes et plein de crews assez incroyables, incroyaux. Tu vas pouvoir retrouver nos pères, nos oncles du High Station Sound System qui vont être face à... Mince, j'ai oublié le nom. Qui vont être face à... Personne ne me le rappelle dans la salle. Qui vont être face à... j'ai oublié le nom. Mince, c'est pas grave. Tu vas pouvoir retrouver, en tout cas, pas mal de monde au Breda Circus le 3 et 4. Nickel, je reprends cette année. C'est un peu compliqué. Yes, on y va quand même. Il se passe ça le 3 et le 4. Tu vas aussi le 4 octobre du côté de Najac. Tu vas pouvoir retrouver en live and direct le Obidaya Crew, donc live reggae band, même on va dire chorus reggae band, incroyable, Roots and Culture, si tu connais pas, tu vas pouvoir aller checker ça à Najac, au Camping des Étoiles, suivi ensuite, qui finira la soirée du Big Bad Jah Watchman Sound System, jusqu'à 3h du matin, signe, et voir un peu plus. Ok, donc on va passer sur 2 heures de sélection reggae. On est toujours bien branché sur Radio Radio 106.8 FM et sur internet radioradiotoulouse.net. Et on va essayer d'être un petit peu plus sérieux cette année sur la rediffusion des émissions que tu vas pouvoir retrouver sur les pages, sur la page Facebook du Jaman Radio Show 106.8 FM. Et tu vas retrouver ça sur le Mixcloud de Radio Radio-Jaman. Ok. On va commencer tranquillement la petite émission avec Roots and Culture, tu connais toujours ça. Mets-toi bien, mets-toi à l'aise. C'est la Jaman numéro 301 qui commence. Big up tout le monde.

Yes, on espère que tu te mets bien sur la Jaman émission numéro 301. Je vais revenir vers toi pour les petites infos, les petites soirées, les petites sessions qui sont en cours. J'ai bafouillé au tout début de l'émission et j'ai retrouvé un peu mes informations. Bien sûr, je les ai en face de moi, donc je vais te dire un peu ce qui se passe au Breda Circus, un petit peu plus que tout à l'heure. Donc, je te parlais quand même d'Ice Station Sound, les papas, les vainqueurs du sud de France en termes de sonorisation. Je veux dire, bon, à un moment, Ice Station, on n'a plus besoin d'en parler. Donc, ils sont présents au Breda Circus le 2 octobre et tu vas pouvoir retrouver en face de Indie Boca Sound. C'est eux et je m'en excuse si vous écoutez. J'imagine que vous n'écoutez pas trop cette émission. Mais si vous l'écoutez, je m'en excuse et je vous ai oublié. Mais en tout cas, voilà, ça sera le vendredi 2 octobre, Ice Station versus Indie Boca Sound System. Et le lendemain, on va avoir une panoplie de sound system et d'artistes. Dusty Wata, Footprint Sound System, Zulu Vibes et Mela Dub qui seront présents et présentes sur le samedi soir, le samedi 3 octobre. Tu vas pouvoir retrouver ça sur leurs informations Facebook ou Instagram. Breda Circus numéro 5. Ok, ça se passe à Colo&Co dans le Tarn. Big up à l'Oxtern Familio. Gros big up encore à eux, à l'Oxtern Familio. Sin, ok, on va continuer notre sélection. Il te reste encore une heure sur la Jaman émission numéro 301, 106.8 FM, Radio. Sin.

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1: L'agenda de Radio Radio Plus vous recommande l'exposition Ivresse au musée Paul Dupuis jusqu'au 29 septembre. Le musée Paul Dupuis est le musée des arts précieux de Toulouse. Cette exposition montre comment l'alcool exerça une fascination ou provoqua des mises en garde au fil des siècles. Le parcours présente ainsi l'histoire des représentations du boire et de l'ébriété en France, par le biais d'affiches principalement, mais aussi de dessins, d'estampes, d'objets et peintures issus des collections municipales. Il s'agit d'un voyage dans le monde de l'ivresse qui s'intéresse autant à la célébration du boire qu'au discours de condamnation qui l'ont accompagné au fil des siècles. Le visiteur est ainsi confronté à l'évolution du regard porté sur l'alcool à travers l'histoire de l'art et des représentations populaires entre euphorie collective, rituels sociaux, outils publicitaires et problèmes de santé publique.

Nous écoutions le Chœur infernal, extrait d'Orphée aux Enfers, opéra d'Offenbach, créé en 1858 et révisé en 1874, interprété ici par le chœur et l'orchestre du Capitole sous la direction de Michel Plasson. L'exposition Ivresse, proposée par le musée Paul Dupuis, est visible jusqu'au 29 septembre à Toulouse. Le parcours est divisé en deux sections, boire et déboire. La première section explore les dimensions festives, symboliques et sociales de la consommation d'alcool. Des bacchanales antiques au café du XIXe siècle, les œuvres exposées montrent comment le vin et les spiritueux ont longtemps accompagné les célébrations religieuses, les banquets ou encore les moments de convivialité. Avec l'essor des alcools industriels au XIXe siècle, l'imaginaire publicitaire contribue à glamouriser la boisson, souvent incarnée par des figures féminines séduisantes sur les affiches et les images populaires. Cette esthétique de la fête et du plaisir contraste fortement avec les discours médicaux et moraux qui émergent à la même époque. La seconde partie de l'exposition met en lumière le basculement progressif de l'ivresse vers un sujet de condamnation sociale et sanitaire. Les artistes y représentent avec un réalisme de plus en plus cru les effets physiques et psychologiques de l'alcool dans un contexte marqué par l'augmentation massive de la consommation au XIXe siècle.

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Nous écoutions Annie Cordy, il s'agit de son premier succès, c'était en 1953. L'exposition Ivresse se poursuit jusqu'au 29 septembre au musée des arts précieux Paul Dupuis à Toulouse. Ivresse interroge les mécanismes sociaux et politiques qui façonnent encore aujourd'hui notre rapport à l'alcool, tiraillé entre campagnes de prévention, traditions viticoles et enjeux économiques. Une exposition essentiellement constitué d'affiches publicitaires qui proposent un parcours au cœur des représentations liées à l'alcool.

0: Nous écoutions Boris Vian, Je bois, c'était en 1956. L'exposition Ivresse est visible jusqu'au 29 septembre au Musée des Arts Précieux de Toulouse, le musée Paul Dupuis. Une exposition consacrée à l'histoire des représentations liées à l'alcool, avec principalement des affiches, mais également des dessins, des estampes, des objets et des peintures issues des collections municipales. Outre les deux sections « Boire et déboire » qui découpent le parcours de cette exposition, une salle accueille la reconstitution d'un bar de la Belle Époque où sont rangés des verres, bouteilles, caves à liqueurs qui sont issus des collections du musée Paul Dupuis. L'exposition « Ivresse » jusqu'au 29 septembre au musée des Arts Précieux Paul Dupuis à Toulouse.
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